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1: Bonjour à tous, Sébastien Lecornu s'est rendu sur la commune du Porge hier. Le déplacement du Premier ministre en Gironde ne devait pourtant commencer que ce matin. Avec le maire, le chef du gouvernement a fait le tour de la commune sinistrée par le méga-feu qui a parcouru 42 000 hectares en Gironde. 183 maisons ont été détruites au Porge. Aujourd'hui, le Premier ministre doit rencontrer un collectif d'habitants du village, mais aussi des pompiers dont les représentants syndicaux ont déjà appelé à la mobilisation nationale fin septembre. Et un peu plus au sud, sur le front des incendies, justement, la situation s'améliore dans les Landes. 1700 hectares ont brûlé depuis jeudi sur la commune de Luglon, à une trentaine de kilomètres de Mont-de-Marsan. Le feu n'a pas progressé depuis samedi. Pour autant, l'incendie n'est pas encore fixé. Parmi les centaines de personnes évacuées, une cinquantaine a pu retrouver leur domicile hier soir à Garin. Pendant ce temps, la canicule continue de quitter la France par le sud-est. Aujourd'hui, seuls 6 départements restent placés en vigilance orange. L'Ardèche, la Drôme, le Vaucluse, le Gard, les Bouches-du-Rhône et le Var. Le Var, justement, tout comme les Bouches-du-Rhône et le Vaucluse, qui sont aussi sous le coup d'un risque très élevé de danger de feu ce lundi. À l'international, Donald Trump annonce une réduction des exercices militaires menés avec la Corée du Sud. Des exercices qui doivent démarrer ce lundi pour 11 jours entre les deux alliés. Le président américain les estime trop coûteux et hostiles envers le voisin, la Corée du Nord. Il rappelle sa très bonne relation avec le dirigeant nord-coréen Kim Jong-un. Retour en France avec des sénateurs socialistes qui réclament une commission d'enquête suite au piratage du système d'information des impôts. Les données de près de 700 000 particuliers et professionnels sont concernées, on le rappelle. Les victimes seront d'ailleurs contactées en ce début de semaine. Une cellule interministérielle de crise doit avoir lieu cet après-midi autour de Sébastien Lecornu. Et puis en football, le Racing Club de Lens s'offre les champions d'Europe. Les Sang et Or se sont imposés 1-0 hier soir face au Paris Saint-Germain et remportent le trophée des champions. Les Lensois qui remportent ce titre pour la première fois de leur histoire. Très bon début de journée à tous.

Bienvenue au Givré du Disco. Sur Aviva, nous avons chaque semaine le meilleur son des années 70 et 80. On attaque tout de suite avec le chanteur américain de R&B et de funk, Ol Hudson. Originaire du Michigan aux États-Unis, il forme un groupe The Soul Partners. En 79, il enregistre le single Look and Do It. Oui, vous pouvez le faire. 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

0: au groupe américain de Rhythm and Blues et de Funk, The Bar Kills. En avril 84, il sort le titre Freak Show on the Dance Floor, un single entendu sur la bande originale du film de Breakdance intitulé Breakin', réalisé par Joel Silver. Move Your Body.
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0: Le groupe de disco et de funk américain Chic enregistre en juin 78 le tube I Want Your Love. Classé au Billboard, il restera dans les charts pendant 19 semaines. Let's go.
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0: Alexandrie Alexandra a été composée et enregistrée par Claude François en 77 sur des paroles d'Étienne Rodagil. Le 45 tours sort en mars 78, le jour des obsèques de Clo-Clo, disparu accidentellement. C'est tout de suite le gros carton sur les dance floors.
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3: Avant de quitter la planète Disco, on va se mettre entre les oreilles un morceau du groupe américain Kissy and the Sunshine Band, fondé en Floride. Get Down Tonight est un single datant de 75. Number one au Billboard, il déchire tout sur son passage.

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1: Bonjour à tous, Sébastien Lecornu s'est rendu sur la commune du Porge hier. Le déplacement du Premier ministre en Gironde ne devait pourtant commencer que ce matin. Avec le maire, le chef du gouvernement a fait le tour de la commune sinistrée par le méga-feu qui a parcouru 42 000 hectares en Gironde. 183 maisons ont été détruites au Porge. Aujourd'hui, le Premier ministre doit rencontrer un collectif d'habitants du village, mais aussi des pompiers dont les représentants syndicaux ont déjà appelé à la mobilisation nationale fin septembre. Et un peu plus au sud, sur le front des incendies, justement, la situation s'améliore dans les Landes. 1700 hectares ont brûlé depuis jeudi sur la commune de Luglon, à une trentaine de kilomètres de Mont-de-Marsan. Le feu n'a pas progressé depuis samedi. Pour autant, l'incendie n'est pas encore fixé. Parmi les centaines de personnes évacuées, une cinquantaine a pu retrouver leur domicile hier soir à Garin. Pendant ce temps, la canicule continue de quitter la France par le sud-est. Aujourd'hui, seuls 6 départements restent placés en vigilance orange. L'Ardèche, la Drôme, le Vaucluse, le Gard, les Bouches-du-Rhône et le Var. Le Var, justement, tout comme les Bouches-du-Rhône et le Vaucluse, qui sont aussi sous le coup d'un risque très élevé de danger de feu ce lundi. À l'international, Donald Trump annonce une réduction des exercices militaires menés avec la Corée du Sud. Des exercices qui doivent démarrer ce lundi pour 11 jours entre les deux alliés. Le président américain les estime trop coûteux et hostiles envers le voisin, la Corée du Nord. Il rappelle sa très bonne relation avec le dirigeant nord-coréen Kim Jong-un. Retour en France avec des sénateurs socialistes qui réclament une commission d'enquête suite au piratage du système d'information des impôts. Les données de près de 700 000 particuliers et professionnels sont concernées, on le rappelle. Les victimes seront d'ailleurs contactées en ce début de semaine. Une cellule interministérielle de crise doit avoir lieu cet après-midi autour de Sébastien Lecornu. Et puis en football, le Racing Club de Lens s'offre les champions d'Europe. Les Sang et Or se sont imposés 1-0 hier soir face au Paris Saint-Germain et remportent le trophée des champions. Les Lensois qui remportent ce titre pour la première fois de leur histoire. Très bon début de journée à tous.

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1: Bonjour, notre invité est Alain Maillot, qui représente la délégation du Gard Action contre la faim et qui va nous parler justement des actions qui sont actuellement menées. Bonjour Alain Maillot.
2: Bonjour.
1: Alors, parlez-nous un petit peu déjà de l'association, si on peut faire un historique de cette association d'action contre la faim.
2: Bien sûr, donc ça a été créé en 1979 avec des intellectuels à l'époque. C'était une association nationale et il y avait plein de petits clubs qui se répartissaient partout en France. Et dans les années 70-80, donc cette association a grandi et toutes les petites associations se sont regroupées pour n'en faire qu'une seule. Mmh. Et on intervient donc depuis maintenant pas mal d'années dans beaucoup de pays dans le monde pour intervenir auprès des populations qui sont en difficulté de la faim.
1: D'accord. Donc cette association qui s'agroupe en une seule a plusieurs délégations, sont délégations par département, c'est ça ?
2: Absolument. Donc ce qui avant étaient des associations un peu partout en France se sont transformées en délégations. Et les délégations ont un autre rôle que celui que les associations préalables avaient. C'est-à-dire, on fait beaucoup plus de sensibilisation auprès du grand public et on fait des récoltes de fonds pour aider justement nos actions sur le terrain.
1: Alors, quelles sont les alertes que vous avez justement à travers le monde et de qui va créer les actions que vous allez vous mener ?
2: Alors, les alertes, elles sont, on va dire, liées à la géopolitique. On les connaît actuellement, hein, que ce soit à Gaza, que ce soit le Soudan, et dernièrement avec l'ouragan à Madagascar.
1: Oui, ça peut être d'ordre politique comme d'ordre climatique également.
2: Absolument, mais on va dire que plus des deux tiers de nos interventions sont liées au côté géopolitique, aux guerres. Et on a, je dirais, le reste réparti entre les problèmes économiques et les problèmes climatiques.
1: D'accord. Et est-ce que il y a une augmentation justement de cette faim dans le monde créée, que ce soit climatique ou que ce soit politique ?
2: Oui, malheureusement, effectivement.
1: Vous avez pu voir évoluer, effectivement, dans le mauvais sens, ce qui renforce justement des actions comme la vôtre.
2: Absolument, et on a toujours besoin de ressources hein, pour pouvoir justement suivre la demande. On a eu des difficultés en ce début d'année 2025, alors je suis en 2026 et je suis encore dans l'année dernière, les fonds américains qui venaient en aide à tout le monde humanitaire sur toute la planète, fut un coup d'arrêt de beaucoup de projets. Et donc on est en train de remonter la pente avec plus d'engagement au niveau local, dans les départements, pour essayer de faire en sorte que les personnes comprennent que l'on ne peut pas agir dans le monde si on n'a pas des soutiens financiers localement. Mmh. On a aussi d'autres actions plus on va dire diplomatiques, hein, pour avoir effectivement des soutiens de pays qui ne soutenaient pas l'humanitaire avant. Disons qu'on a effectivement engagé pas mal d'actions pour essayer de faire en sorte que le club et l'association Action contre la faim puissent se développer partout et suivre toutes les demandes. Il y en a de plus en plus, malheureusement.
1: Alors, concrètement, comment se compose l'action que vous allez mener entre le moment où vous avez récolté les fonds qui permettent justement d'envoyer, je suppose que l'action principale, c'est de pouvoir envoyer des palettes de nourriture hein, pour ces personnes qui sont en total manque?
2: Oui, absolument. Alors souvent, on intervient en urgence, parce que la plupart du temps, quand on l'a vu tout à l'heure, ce sont des guerres, donc on est obligé d'intervenir très rapidement. Et ces interventions se font forcément sur les fonds propres de l'association. Et les fonds propres, ce sont justement les dons de chacun. Plus on a de dons, et plus on peut intervenir effectivement sur le terrain, directement auprès des personnes qui sont en difficulté. Le cheminement aujourd'hui, si je dois parler d'une action concrète, même si ça représente que quelques millions, sachant qu'on a un budget aux alentours de 200 à 300 millions d'euros par an. L'action que l'on mène actuellement, c'est je donne, c'est-à-dire que toutes les personnes qui travaillent dans les entreprises et qui ont des chèques restaurants peuvent se dire ben tiens, mon chèque restaurant, autant que j'en fasse profiter une ONG pour qu'elle puisse vivre. Voilà. Donc il y a une action en cours et tout le monde peut se renseigner sur internet sur la façon de pouvoir donner le montant de ces chèques restaurants à Action contre la faim.
1: Et s'il y a une guerre des ONG justement par rapport à diverses associations qui interviennent comme ça sur des sites?
2: Non, il n'y a pas de guerre. Il y a plutôt de la collaboration.
1: D'accord, c'est ce que je voulais entendre.
2: On essaye de rire ensemble et souvent on met en place des collectifs d'ONG pour faire appel à des dons lorsqu'on a une grosse urgence. On fait appel à plusieurs, à des dons du public.
1: Et actuellement, hélas, bien sûr, c'est la politique qui l'emporte par rapport à des cataclysmes qui peuvent se produire. Et il faut être réactif en cas de cataclysme. Comment vous organisez dans ces cas-là? Vous avez des équipes qui sont prêtes à agir?
2: En général, ça passe par l'ONU. On passe effectivement par des appels du pays qui a des problèmes effectivement d'ordre climatique et qui fait donc un appel international. Et l'ONU relaie auprès des ONG l'ensemble des demandes et les ONG se déplacent toujours sur fonds propres. Alors des fois, il y a des financements de l'ONU qui viennent appuyer, mais c'est pas toujours le cas.
1: L'opinion publique a quand même la sensation de ce que vous faites, de l'existence, de l'importance de ce que vous faites.
2: Ben justement, grâce à vous, peut-être.
1: C'est ce qu'on va forcé de faire, de vous aider justement par le média, effectivement.
2: Voilà, c'est le seul moyen que l'on a pour effectivement faire connaître nos actions, même si on mène, nous, auprès du grand public, quelques actions. Il n'y a tout que très très peu de monde par rapport à la population qui existe et qui s'occupe au jour le jour à travailler, à faire vivre sa famille. Et donc, effectivement, on a du mal à passer souvent les barrières de la communication. Mais merci aussi pour cette possibilité que vous avez donnée aujourd'hui de pouvoir nous exprimer sur la radio.
1: Alors, quand on parle d'action contre la faim, c'est pas uniquement aussi des actions dans le monde, c'est aussi des actions qui peuvent être en France.
2: Absolument, absolument. Et on a à la fois des actions de sensibilisation, mais on a aussi notre mission France. Alors, on intervient plutôt dans les grandes villes, hein, Paris, Marseille, pour intervenir auprès des personnes qui sont en désertion totale, c'est-à-dire pas de toit, pas d'argent. Et effectivement, ces personnes ont besoin qu'on les aide. Alors, il y a plein d'associations, il n'y a pas que nous. Hein, nous, on intervient en complément. Mais c'est dans les grandes villes que ça se passe.
1: Pour le Gard, en tout cas, il y a une action que vous menez actuellement?
2: Oui, alors... C'est que de la sensibilisation dans le département du Gard. On ne fait pas d'intervention auprès des personnes qui en auraient besoin. Par contre, on peut donner un coup de main à des associations locales qui s'occupent de personnes en difficulté. Et là, donc, c'est de la ressource humaine, c'est de l'action en commun. Mais ce que l'on fait, effectivement, actuellement, c'est peut-être une sensibilisation sur les prochaines municipales et faire en sorte que un des messages importants qui soit pris en compte dans c'est municipal, c'est le fait que l'alimentation est un droit important que l'on doit respecter.
1: Un droit incontournable, oui.
2: Absolument, absolument.
1: Comme vous parliez au niveau mondial de la diplomatie dont il faut passer, eh bien en France, ça passe aussi par la politique et la période est effectivement certainement à l'écoute, en tout cas je l'espère, de ce que vous pouvez intervenir en ce sens.
2: Ben, j'espère aussi, donc ça va être effectivement pour nous une occasion de communiquer sur ces municipales.
1: Merci beaucoup Alain Maillot, on arrive déjà à la fin de cette courte émission. Par rapport au travail très important que fait l'association, justement, l'association nationale, mais aussi la délégation Gare Action contre la faim. Merci beaucoup Alain Maillot.
2: Merci beaucoup.
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4: Et nous sommes le 17 août, aujourd'hui nous fêtons les Hyacinthes, et en ce 17 août je pourrais vous parler de l'indépendance du Gabon en 1960, ou encore de la naissance de Robert De Niro le 17 août 1943. Mais le 17 août 44 paraissait le tout dernier numéro du quotidien sportif parisien L'Auto, qui est interdit pour collaboration avec les autorités d'occupation. Fondé en 1900 par Jules Albert de Dion, L'Auto sera le principal quotidien sportif de la première moitié du XXe siècle. Il reste dans l'histoire car c'est ce journal qui a créé le Tour de France cycliste en 1903 grâce à celui qui sera son emblématique directeur pendant plusieurs décennies, Henri Desgranges, et dont Jacques Godet prendra la succession en 1931. Le journal tirera jusqu'à 364 000 exemplaires en 1933 avec une pointe à 833 000 le 24 juillet. L'Auto se dote en 1937 d'une rubrique concernant l'information générale intitulée Savoir vite, et pendant l'occupation notamment entre 43 et 44, cette rubrique va se signaler par des communiqués hostiles à la résistance, dont les membres sont désignés comme des terroristes. Le capital de sa société était pour l'essentiel passé entre les mains de l'occupant, dont le délégué était Albert Lejeune, ce qui lui a valu d'être arrêté à la Libération. Inculpé d'intelligence avec l'ennemi, condamné à mort, il est exécuté à Marseille le 3 janvier 1945. La citation du jour est signée du romancier brésilien Paulo Coelho. Quand on ne peut revenir en arrière, on ne doit se préoccuper que de la meilleure façon d'aller de l'avant.

Bélier, ne vous laissez pas déborder par votre travail. Vos obligations professionnelles prennent peut-être le pas sur votre relation conjugale. Taureau, prenez le temps de réfléchir, de cogiter sur les nouvelles orientations que vous voulez prendre. Gémeaux, si chacun campe sur ses positions dans votre couple, vous risquez d'envenimer le débat au lieu de le pacifier. Cancer, réjouissez-vous. La roue céleste tourne en votre faveur. Vous attendiez cela depuis quelque temps déjà. Lion, la passion est au rendez-vous aujourd'hui. Vous avez besoin de vivre sur un registre d'émotions fortes. Vierge, votre vie conjugale est sous les feux de la rampe. Voilà de quoi vous réjouir. Les choses se solutionnent entre vous et votre partenaire. Balance, ne vous laissez pas influencer par des personnes extérieures à votre couple. Ce serait dommage. Scorpion, l'amour vous tourne la tête. Les douces influences vénusiennes vous comblent de bienfaits. Sagittaire, ne montez pas sur vos grands chevaux pour des broutilles. À force, cela risque d'exaspérer votre partenaire. Capricorne, acceptez tous les déplacements et les voyages professionnels. Vous avez besoin de changer d'air. Verseau, vous avez besoin de davantage de tendresse, alors faites-le savoir à votre partenaire. Poisson, vous ne manquez ni d'allant ni de dynamisme pour être vraiment au top sur le plan professionnel.

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1: De Jacques Prévert et à Paul Éluard, complainte de Vincent. À Arles, où coule le Rhône, dans l'atroce lumière de midi, un homme de phosphore et de sang pousse une obsédante plainte comme une femme qui fait son enfant et le linge devient rouge. Et l'homme s'enfuit en hurlant pour chasser par le soleil, un soleil d'un jaune strident. Au bordel, tout près du Rhône, l'homme arrive comme un roi mage avec son absurde présent. Il a le regard bleu et doux, le vrai regard lucide et fou de ceux qui donnent tout à la vie, de ceux qui ne sont pas jaloux, et montre à la pauvre enfant son oreille couchée dans le linge, songeant à de tristes présages, et regarde sans oser le prendre l'affreux et tendre coquillage où les plaintes de l'amour mort et les voix unémènes de l'art se mêlent aux murmures de la mer et vont mourir sur le carrelage. Dans la chambre où l'édredon rouge d'un rouge, soudain éclatant, mélange ce rouge si rouge au sang bien plus rouge encore de Vincent à demi-mort, et sage comme une image même de la misère de l'amour, l'enfant nu, toute seule, sans âge, regarde le pauvre Vincent, foudroyé par son propre orage, qui s'écroule sur le carreau, couché dans son plus beau tableau. Et l'orage s'en va, calmé, indifférent, en roulant devant lui ses grands tonneaux de sang, l'éblouissant orage du génie de Vincent, et Vincent reste là, dormant, rêvant, râlant. Et le soleil, au-dessus du bordel, comme une orange folle dans un désert sans nom, le soleil sur Arles, en hurlant, tourne en rond. 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

0: tente de faire taire Starlink, c'est le sujet de notre chronique innovation. La guerre spatiale ne se joue plus seulement avec des missiles, mais aussi avec des ondes. Aujourd'hui, une grande partie des communications militaires passe par les satellites Starlink. Le souci pour la Russie, c'est qu'elle n'a plus du tout accès à ce réseau depuis le début de l'année 2026. Elle a donc dû trouver une autre stratégie, et plutôt que de détruire les satellites, elle a choisi une option plus discrète, les empêcher de fonctionner correctement. Pour cela, Moscou a développé une nouvelle arme de guerre électronique baptisée Volnakoupol Garante. Son but, perturber la communication entre les utilisateurs au sol et les satellites Starlink qui passent au-dessus d'eux. Concrètement, comment ça marche? Le système envoie un signal radio très ciblé vers un satellite précis grâce à une antenne directionnelle. Ce signal n'endommage rien, mais il sature temporairement l'antenne de réception du satellite. Résultat, impossible pour lui de recevoir correctement les informations envoyées depuis la zone visée. Et l'effet dure plus longtemps qu'on pourrait le croire. Selon les informations rapportées par Reuters, même une fois le brouillage arrêté, il faut encore plusieurs minutes avant que le satellite retrouve un fonctionnement normal. Dans certains cas, ce système pourrait même désactiver temporairement certaines fonctions du satellite. Mais attention, rien n'est détruit, l'effet reste réversible. En parallèle, la Russie construit sa propre alternative, la constellation Razvet, aujourd'hui avec à peine une quarantaine de satellites et une couverture encore limité, mais une chose est sûre, la bataille des étoiles ne fait que commencer.
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2: Bonjour et bienvenue dans l'émission Les thérapies parallèles. Vous avez peut-être remarqué qu'aujourd'hui, les psys vous proposent des outils pour vous aider dans votre démarche. Mais souvent, on ne sait pas trop ce que ça veut dire. Je suis Florence Giraud, psychopraticienne, et je vais vous guider pour comprendre les différentes méthodes thérapeutiques qui peuvent vous aider à mieux vous connaître et donc à vous épanouir. Aujourd'hui, nous allons explorer l'eutonie. Alors, c'est l'eutonie avec un L apostrophe, donc ça donne eutonie, E-U-T-O-N-I-E. Le mot eutonie vient du grec e-u, qui veut dire bien, harmonie, juste, et du mot tonos, qui veut dire tonus et donc tension. L'eutonie est donc une démarche corporelle qui favorise l'équilibre tonique, la flexibilité tonique et la régulation tonique. Alors, cette méthode s'est développée dans les années 40 par Gerda Alexander, une psychologue allemande, mais qui a passé la plus grande partie de sa vie au Danemark. Et c'est une maladie du cœur et des articulations qu'elle a contractée dès l'âge de 17 ans qui ont mené Gerda Alexander à créer cette technique. L'eutonie a d'abord été perçue comme une pratique d'hygiène de vie, puis Gerda Alexander élabore sa méthode en l'enrichissant de principes jusqu'en 1990, ce qui amènera la méthode à devenir un outil psychocorporel. L'eutonie, c'est approfondir la découverte de soi en utilisant son corps plus justement. Il invite à une conscience approfondie de sa propre réalité corporelle, qui va libérer ses forces créatrices dans un meilleur ajustement à toutes les situations de la vie et un enrichissement permanent de sa personnalité et de sa réalité sociale. L'objectif de l'eutonie est d'aller vers une tonicité harmonieusement équilibrée et en adaptation constante, en rapport juste avec la situation ou l'action à vivre. Alors en fait, ça veut dire que toute activité de l'être humain au niveau corporel, émotionnel et spirituel se manifeste par son tonus. Le tonus résonne en même temps avec la situation de vie extérieure, concrète et réelle, et du moment présent. Donc le tonus reflète l'état de la personne dans son unité corps, âme, esprit, en relation avec le monde environnant. Et alors, comment ça marche? La pratique de l'eutonie s'oriente par rapport à trois grands axes. Le premier, c'est la présence dans l'espace corporel, c'est-à-dire habiter son corps, s'ouvrir à ses dimensions, découvrir ses différentes structures, comme la peau, les tissus souples, l'ossature, vivre ses mouvements et ses fonctions vitales, la respiration, les circulations, le tonus. Le deuxième axe est la relation avec le monde environnant, c'est-à-dire s'ouvrir à l'échange vivant entre l'espace intérieur du corps et l'espace extérieur du monde environnant, et en tout premier lieu avec le sol. Le troisième et dernier axe est le mouvement et le redressement. En profitant de la gravité et des appuis sur le sol, le réflexe de redressement est stimulé. Les forces passent à travers les os et les articulations qui facilitent le mouvement et favorisent le redressement. Le tony est une approche corporelle qui se base sur l'écoute des sensations et la prise de conscience de la réalité corporelle. Elle se pratique au quotidien en séance individuelle, en séance de groupe ou seule. Le tony dispose de deux façons différentes pour vous guider et vous accompagner dans des expériences corporelles sensibles en mouvement et au repos. Alors évidemment, c'est d'abord la consigne verbale par des propositions, mais ensuite c'est par le toucher et la mobilisation passive. C'est-à-dire que le toniste va faire à votre corps le mouvement avec son aide. Et puis la deuxième façon, il y a l'étude du mouvement par l'improvisation de celui-ci à partir d'un thème, puis la mise en forme de ce mouvement, et enfin la présentation de la chorégraphie. Et là, on ne parle pas de chorégraphie de danse, mais de figure démonstrative. Il peut y avoir l'utilisation d'objets dans la pratique de l'eutonie. Elle enrichit les expériences physiques, elle réveille la curiosité, stimule la créativité et permet de varier et de diversifier les explorations corporelles. Peut-être en entendant eutoniste, cela vous a interrogé. Alors oui, en effet, les praticiens et praticiennes en eutonie s'appellent des eutonistes. L'objectif et la pratique de l'eutonie favorisent les processus de vie et ouvrent à la connaissance de soi. Elle mène à une relation plus consciente, attentive et respectueuse avec soi-même, avec l'autre et avec le monde. Elle sollicite la créativité et l'envie de devenir l'être que nous sommes. Elle stimule notre capacité de faire face, d'être responsable de nous-mêmes et de notre vie dans ce monde. Cette méthode s'adresse aux enfants, ados, adultes et personnes âgées. C'est un outil que des praticiens spécialisés dans le corporel, le médical, l'artistique ou le psychologique peuvent utiliser. Les domaines d'application de l'eutonie sont variés, tout un chacun pouvant être intéressé ou concerné par ce genre de démarche, qui peut être personnelle, donc soit pour aller vers un mieux-être, vivre en harmonie avec soi et les autres, ou pour soulager ses tensions, raideurs ou douleurs, ou alors professionnelle, pour acquérir les postures ou les gestes justes dans l'exercice de son activité pro, artistique ou sportive. Le déroulement des séances peuvent avoir lieu seul avec le toniste ou en groupe et sont adaptés aux besoins des participants. Les praticiens de l'eutonie utilisent différents exercices doux pour s'ouvrir à des sensations inhabituelles et pour ressentir la position et les mouvements de son corps. La pratique se fait habillée dans des vêtements souples et confortables. Pendant une séance, le toniste invite chaque participant à vivre la découverte des sensations. Parce qu'il ne s'agit pas d'exercices à imiter ou à reproduire, mais véritablement à être présent à chaque instant, présent à soi et à l'environnement, et être en observation constante de ces sensations qui apparaissent et que l'on perçoit. Alors différents moyens sont utilisés, comme par exemple la découverte et la prise de conscience de son corps par des expériences simples, ludiques, à l'aide d'objets divers comme des balles, des foulards, des sacs de marrons, etc. Ou par la perception de ces tensions et de certaines douleurs par des positions spécifiques, des mouvements, de la respiration, etc. Différents procédés sont expérimentés pour se détendre, atténuer les tensions, trouver l'équilibre tonique et l'unité du corps, rechercher l'économie de l'effort dans le mouvement, des plus simples et naturels, comme l'étirement, le bâillement, en passant par le laisser-faire, c'est-à-dire la passivité consciente, puis par le toucher, les pressions, les appuis, pour aller vers l'expérimentation du contact, comme des micro-étirements par exemple. Et au fur et à mesure des séances, vont se révéler et se développer la conscience de la peau, de l'espace intérieur, de la charpente osseuse, tout ça appuyé sur quelques notions d'anatomie afin de ne pas rester dans le vague et le flou et donc de mieux apprendre son corps. La perception des sensations présentes et des tensions amène tout un travail en profondeur. Dans le cadre d'un accompagnement en développement personnel, la verbalisation offre l'occasion de relater, d'exprimer ce vécu pour favoriser le lâcher-prise et exprimer ce qui est refoulé. Les prises de conscience sont souvent l'occasion de changer des habitudes et de trouver une relation nouvelle à son corps. Les séances d'eutonie sont proposées soit en séance individuelle, soit en groupe, par des ateliers ou des stages. Les séances individuelles varient autour de 50 à 65 euros de l'heure. Les ateliers ont lieu en général toutes les semaines pour des durées d'1h30 à 2h. La session coûte environ de 10 à 25 euros et va baisser si vous prenez des forfaits ou un abonnement. Il y a aussi des journées de stage, souvent alliées à une activité comme la randonnée ou la danse par exemple. Les tarifs sont en moyenne de 50 euros la journée ou 100 euros les deux jours. Sachez que dans le cadre de séances avec un kiné ou un psychopraticien par exemple, certaines mutuelles peuvent les prendre en charge. Le nombre de séances à prévoir pour profiter des bienfaits de l'eutonie dépend de la problématique à travailler. C'est à discuter avec l'eutoniste et c'est selon vos besoins. Pour trouver des informations complémentaires ou des praticiens dans votre département, vous pouvez vous rendre sur les différents sites de cette méthode comme institut-eutonie.com ou eutonie.com en rappelant que eutonie s'écrit E-U-T-O-N-I-E. Vous avez aussi pour vous aider à bien choisir le ou la professionnelle qui va vous accompagner dans cette aventure très personnelle, l'annuaire Mon Psy ou la FF2P, qui recense des praticiens et praticiennes reconnus par les principales organisations représentatives de la profession. N'oubliez pas que lors du premier entretien qui n'est qu'une prise de contact, ne soyez pas avare de questionnements sur son parcours. Quelles sont ses formations? Quelle thérapie a-t-il fait? Combien de temps? Qui est son superviseur? Quelles sont les modalités comme le coût, la fréquence, etc. Gardez votre sens critique en éveil et si vous ne le sentez pas lors de ce premier entretien, n'hésitez pas à en consulter un autre. Faites confiance à votre ressenti. Aujourd'hui, nous avons décrypté ce qu'est eutonie, un des outils d'accompagnement en psychothérapie.
1: C'était Les Voix du Bien-être, une émission qui décortique et explique les outils du développement personnel présentés par Florence Giraud, psychosexothérapeute.
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5: Bonjour à toutes et à tous et bienvenue dans votre agenda. Voici les événements et les sorties à venir. Tous les week-ends, passez un moment convivial au Théâtre Beaux-Arts Tabar. Retrouvez les spectacles issus du Festival d'Avignon et les artistes toujours plus talentueux. La soirée ne s'arrête pas là, la buvette du théâtre vous propose de partager un bon moment avec les artistes. Profitez du tarif Youth pour assister à certains spectacles à seulement 6 euros. Et vous pouvez vous aussi monter sur scène. Des stages sont proposés tout l'été pour vous faire découvrir l'univers du théâtre. Montez au sommet de la tour Urbaine 5 et admirez la vue à couper le souffle. De là-haut, vous pourrez voir les Jardins des Plantes, le Pic Saint-Loup ou encore le Corum. Venez également découvrir l'intérieur de la cathédrale Saint-Pierre, la seule église médiévale de Lécussion ayant survécu aux guerres de religion. Les visites guidées sont organisées par l'Office de Tourisme. Toutes leurs informations sont sur leur site internet. Pour plus de fraîcheur, rendez-vous à la grotte de Clamouse. Située dans les gorges de l'Hérault, elle abrite de rares cristaux d'aragonite. Un voyage hors du temps qui vous fera découvrir la richesse de notre département. Des guides passionnés vous expliquent l'histoire de la grotte. La visite est proposée à partir de 13,50 euros. Et pour plus d'aventures, vous pouvez tester le Spéléopark et l'Escape Game. Première fois, première photo. C'est le nom de la nouvelle exposition du pavillon populaire. Jusqu'en novembre 2026, le musée célèbre l'esprit pionnier de la photographie. Des premiers clichés de grands photographes aux inventions insolites, la visite est l'occasion de plonger dans 200 ans d'histoire. Rendez-vous au pavillon populaire de l'esplanade Charles de Gaulle, la visite est gratuite. On termine l'agenda avec un peu de sport. À seulement 30 minutes de Montpellier, nous vous proposons de découvrir les anciens salins. À Villeneuve-les-Maguelones, un circuit de vélo vous permet de faire un tour de 13 km. En 2h30, vous pourrez voir des salins datant de l'Empire romain qui ont servi jusqu'en 1969. Et si vous êtes chanceux, vous pourrez même voir un groupe de flamants roses. C'était l'agenda des sorties de Radio Aviva. Nous vous rappelons que nos auditeurs, membres du club Aviva, peuvent recevoir les informations sur les invitations disponibles pour les spectacles de nos partenaires. Alors à bientôt sur Radio Aviva.
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1: Bonjour à tous. Il n'était attendu que ce matin. Sébastien Lecornu était au Porge hier après-midi, la commune de Gironde la plus touchée par le méga-feu de l'été. Selon son entourage, le Premier ministre a préparé les annonces d'aujourd'hui avec une série de rendez-vous. Il a aussi fait évoluer certaines annonces en conséquence après s'être fait une idée lui-même. Le chef du gouvernement doit retourner dans le village ce matin avant d'enchaîner plusieurs réunions à Mérignac en fin de matinée. Pendant ce temps, l'incendie des Landes, lui, n'est toujours pas fixé. Ce matin, 450 pompiers restent mobilisés sur place, malgré une situation qui s'améliore. L'incendie, qui a parcouru 1700 hectares à une trentaine de kilomètres de Mont-de-Marsan, n'a pas progressé depuis samedi. Les pompiers sont aidés par la baisse des températures. Une cinquantaine d'habitants ont pu rentrer chez eux hier soir à Garin. Et effectivement, la baisse des températures observée ce week-end se poursuit. La canicule quitte peu à peu le pays par le sud-est. 6 départements sont toujours ce matin en vigilance orange. L'Ardèche, la Drôme, le Vaucluse, le Gard, le Var et les Bouches-du-Rhône. Dans l'actualité également, une personne portée disparue en mer dans les Alpes-Maritimes. Selon Nice Matin, deux semi-rigides de plaisance sont entrés en collision en fin de soirée hier au large de Mandelieu-la-Napoule. 11 passagers ont été blessés au total, 4 seraient en urgence absolue. 64 pompiers ont été mobilisés jusqu'à 4 heures. Les opérations de recherche doivent reprendre ce matin. Et on vient de l'apprendre, la mort d'Aiden Panettiere, l'actrice américaine, est décédée à l'âge de 36 ans, ont indiqué ses proches ce lundi. Elle s'était notamment fait connaître dans la série de science-fiction Nashville ou encore dans le film Le plus beau des combats lorsqu'elle était enfant. Et puis en foot, des Lensois courageux. Le RC Lens a remporté hier soir le trophée des champions en battant le Paris Saint-Germain 1-0 au Stade Bollaert, réduit à 10 peu après l'ouverture du score de Florian Thauvin à la demi-heure de jeu. Les Sang et Or ont réussi à tenir face à l'ogre parisien qui venait de remporter il y a quelques jours la Super Coupe d'Europe. Place maintenant à la reprise de la Ligue 1 dès ce week-end. Très bonne journée à tous.
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0: Sur votre plateau télé ce soir, de l'amour, des avions et des menhirs. L'amour est dans le pré sur M6, lancement de la 21e saison du divertissement présenté par Karine Le Marchand. Une fois encore, des agriculteurs et des agricultrices se lancent dans l'aventure pour tenter de trouver l'amour. Mais pour certains, passer devant les caméras n'est pas facile et le stress l'emporte.
3: Bon alors, qu'est-ce qui t'a plu dans mon portrait ?
4: Ce que tu dégages et aussi, bon, physiquement, tu me plais. Et tout ce que tu t'es décrit, il y a beaucoup de choses qui...
3: Toi, tu me plais. T'es très très jolie.
4: Merci.
0: Les avions du bout du monde sur France 5, série documentaire. La majorité de la population australienne réside dans les villes côtières, mais la plus grande partie du territoire est occupée par le bush. Clark Butson, amoureux des espaces immenses, sillonne la zone à bord de son avion. Il a créé sa propre compagnie aérienne, spécialisée dans les vols au-dessus des zones désertiques. Astérix et le coup du menhir sur W9, film d'animation. L'équilibre du village d'Astérix et d'Obélix est menacé lorsque le druide Panoramix subit un coup de menhir qui provoque une amnésie soudaine. Ce choc le prive de ses souvenirs et plus crucial encore de la formule de la potion magique.
5: Tu sais chef, c'était un tout petit menhir de rien du tout.
6: Ça y est, il revient à lui. Hein? Comment te sens-tu Panoramix?
7: Très bien. Mais qui êtes-vous monsieur?
6: Astérix.
0: L'amour est dans le pré sur M6, les avions du bout du monde sur France 5 et Astérix c'est le coup du menhir sur W9. Très belle soirée télé à tous. 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
1: Bonjour à toutes et à tous et bienvenue sur Radio Aviva, le 88 FM, radio-aviva.com pour nous retrouver en DAB+, partout et tout le temps. Aujourd'hui, nous abordons le sujet des incendies à l'heure où nous enregistrons cette émission. Le 22 juillet, nous en sommes à plus de 42 000 hectares brûlés en France. C'est bien plus que pour l'année 2025. Ça concerne toutes les régions et tous les départements de France, le Var, les PO, la Corse, même Fontainebleau et plus récemment aussi l'Hérault. Le sujet est donc important et pour ça, je reçois la directrice du Secours Populaire du Gard, Louisa Benbouzid. Bonjour à vous.
2: Bonjour.
1: Vous êtes ici pour me parler de l'appel aux dons que vous avez mis en place donc il y a à peu près quelques semaines, trois semaines, qui donc vise à aider donc cette cause-là, entre guillemets, qui s'appelle Solidarité Incendie. Est-ce que vous pouvez m'en dire un petit peu plus, s'il vous plaît?
2: Alors oui, cet appel aux dons a été lancé au niveau national début juillet. Suite aux incendies qu'il y avait, ça concerne plusieurs départements puisque beaucoup de départements sont touchés aujourd'hui. Le Gard, on est évidemment concerné. Donc, du coup, on appelle aux dons financiers essentiellement, aux dons matériels quand on est à côté puisque il y a moins de transport, etc. On fait quand même attention à ce genre de détails. Et le Secours Populaire se mobilise pour toutes les causes et les causes naturelles comme les incendies, les inondations, les sécheresses, etc.
1: Et alors que peut faire un Secours Populaire? À quoi vont servir les dons en fait?
2: Alors dans un premier temps, on se manifeste, alors comme là par l'intermédiaire de la presse et des réseaux sociaux, pour dire aux personnes qui sont concernées que le Secours Populaire peut les aider, que ce soit sur le plan moral, administratif, ou même pour certaines familles dont les enfants ne seraient pas partis en vacances, on peut toujours trouver des alternatives à ce genre de questions. Ça peut soulager quand on est dans des situations dramatiques comme ça. Et ensuite, appeler aux dons et répartir les dons selon les urgences, bien évidemment, selon les familles.
1: Donc par exemple, est-ce que vous avez déjà des exemples de personnes que vous avez pu aider avec les dons que vous avez déjà pu récolter ou ce que vous voulez faire à terme?
2: Alors sur cet incendie-là, oui. Dans le Gard, pour l'instant, non. Là, on en est à la phase enregistrement de dons. Appel aux dons, on continue. Ça nous permet aussi de sensibiliser la population sur les risques climatiques qu'on vit aujourd'hui et qu'on subit aujourd'hui. Donc voilà, pour l'instant, non, on en est à la phase appel aux dons, recensement des familles éventuelles qui nous contacteraient et évidemment dire à ces familles-là que le Secours Populaire a sa porte ouverte aussi à eux, malgré l'image qu'on peut avoir du secours.
1: On le répétera en fin d'émission, mais pour accéder à la cagnotte, accéder aux dons, comment est-ce qu'on peut faire?
2: Alors directement sur le site du Secours Populaire National. Je rassure aussi vos auditeurs puisque...
1: Et auditrices.
2: Et auditrices, oui. Puisqu'on est agréé par le don en confiance. Donc, on a une transparence totale vis-à-vis de ça. Donc, ils se connectent sur le site national. Il y a notre rubrique Gard ou directement sur National. Et leur don, ils le mentionnent Incendie Gard. Et c'est un don qui partira sur Incendie Gard.
1: Ah, donc, le nom de l'appel au don, c'est Solidarité Incendie. Voilà. Ils peuvent aussi chercher comme ça.
2: Ils peuvent aussi chercher comme ça.
1: Pourquoi c'est important? Et en fait, à terme, est-ce que vous allez répéter ce genre d'opération? Parce que forcément, avec les conditions climatiques qu'on connaît, ça va se répéter tout au long de l'été, premièrement, et aussi dans les prochaines années. C'est quelque chose qui va devenir un récurrent pour le Secours Populaire, pour vous?
2: C'est quelque chose qui est dans l'ADN du Secours Populaire. Dernièrement, on a, cet automne, eu quelques inondations. Immédiatement, on s'est manifesté par mail auprès des mairies pour dire « on est là, au cas où ». Les mairies peuvent recenser, et c'est ce qu'elles font quand ça se passe, et nous envoient après les familles concernées. On a toujours été et on sera toujours sur ce genre de risque climatique. Ça fait partie de nos fondamentaux et de ce qu'on fait et de ce qu'on sait faire.
1: Question qu'on peut se poser aussi, par exemple, quand on entend beaucoup de gens qui se font déplacer parce que justement leur logements sont en danger. Est-ce que le Secours Populaire peut aider aussi au logement, louer des salles ou mettre à disposition des grandes salles? Je ne sais pas
2: non,
1: du tout, mais
2: on,
1: voilà.
2: Non, c'est juste non pour par côté contre, nous, on accueille dans nos permanences d'accueil de solidarité et de santé, on accueille les familles. Et là, on va utiliser tous les réseaux qu'on connaît, et on connaît tous les réseaux, et on va renvoyer les familles vers ce genre de réseau. Quand il y a des inondations, des incendies, ce genre de choses, on passe par l'appel aux dons financiers. Parce que quand vous perdez tout dans votre maison, machine à laver, etc., à un moment donné, tout racheter d'un coup, c'est tout simplement impossible. Et donc, on va se concentrer sur cet aspect matériel des choses.
1: Aujourd'hui, donc, Louisa Benbouzid, je rappelle, vous êtes la directrice du secours populaire du Gard. Vous visez combien de récoltes, enfin, en termes d'euros, combien de dons, en fait?
2: On fixe pas d'objectif quand on lance une collecte. En réalité, voyez, on n'est pas là-dessus. On lance la collecte et on la redistribue en fonction des besoins.
1: Pour celles et ceux qui nous écoutent et qui auraient besoin d'informations par rapport au secours populaire du Gard et même secours populaire au niveau national, où est-ce qu'on peut retrouver les informations, les événements que vous organisez et du coup les cagnottes que
2: Alors, sur Internet, on a un Facebook, Secours Pop Gard. On a un Instagram aussi, alors qui est redirigé par le Facebook. Sur Nîmes, la fédération, c'est au 104 route d'Avignon. Ensuite, on est présent dans bon nombre de villes, à Alès, Bagnols-sur-Cèze, Pont-Saint-Esprit, Anduze, Vauvert, Beaucaire. Donc voilà, là, on peut retrouver une antenne ou un comité du Secours Populaire. On a qu'à taper Secours Populaire Français sur Google. Vous pouvez avoir un accès justement de propositions de bénévolat. On est sans arrêt en appel aux bénévoles. D'abord parce qu'on a des besoins et ensuite pour développer la solidarité, l'entraide. Donc c'est notre credo.
1: Qu'est-ce qu'ils vont faire les bénévoles une fois qu'ils s'inscrivent chez vous? C'est quoi les rôles pour qu'on puisse imaginer un petit peu rapidement
2: Alors on a besoin de tout le monde et de toutes compétences. C'est large et varié. Ensuite, on reçoit le nouveau bénévole. On discute avec, on lui explique un petit peu le secours populaire. On discute avec sur ses souhaits. Et ensuite, selon ses souhaits, selon ses compétences, on va aller les tirer et les utiliser au mieux qu'on peut. Mais rien n'est figé et tout peut bouger. C'est-à-dire qu'on peut démarrer son activité de bénévole à la permanence d'accueil et solidarité. Être le lendemain à la brocante ou à la distribution.
1: Cette émission est à présent terminée. Je vous propose de la réécouter dès maintenant en format podcast sur notre site internet radio-aviva.com et à très vite sur nos programmes.
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Bélier, ne vous laissez pas déborder par votre travail. Vos obligations professionnelles prennent peut-être le pas sur votre relation conjugale. Taureau, prenez le temps de réfléchir, de cogiter sur les nouvelles orientations que vous voulez prendre. Gémeaux, si chacun campe sur ses positions dans votre couple, vous risquez d'envenimer le débat au lieu de le pacifier. Cancer, réjouissez-vous. La roue céleste tourne en votre faveur. Vous attendiez cela depuis quelque temps déjà. Lion, la passion est au rendez-vous aujourd'hui. Vous avez besoin de vivre sur un registre d'émotions fortes. Vierge, votre vie conjugale est sous les feux de la rampe. Voilà de quoi vous réjouir. Les choses se solutionnent entre vous et votre partenaire. Balance, ne vous laissez pas influencer par des personnes extérieures à votre couple. Ce serait dommage. Scorpion, l'amour vous tourne la tête. Les douces influences vénusiennes vous comblent de bienfaits. Sagittaire, ne montez pas sur vos grands chevaux pour des broutilles. À force, cela risque d'exaspérer votre partenaire. Capricorne, acceptez tous les déplacements et les voyages professionnels. Vous avez besoin de changer d'air. Verseau, vous avez besoin de davantage de tendresse, alors faites-le savoir à votre partenaire. Poisson, vous ne manquez ni d'allant ni de dynamisme pour être vraiment au top sur le plan professionnel.

heure, votre rendez-vous consommation gros plan sur un produit phare de l'été. C'est un incontournable des vacances, une tradition qui continue de se perpétuer d'année en année. La carte postale, selon une étude menée au mois de juin, près de 64% des Français disent continuer d'envoyer des cartes postales. Ce petit souvenir qui fait plaisir à nos proches, rester à la maison. Une tendance que même les plus jeunes continuent de suivre. D'ailleurs, les 18-24 ans sont ceux qui en envoient le plus souvent. Une façon de sortir des échanges 100% numériques et de rester ancré dans le réel. Selon l'étude, on apprend que près d'un jeune sur deux dit conserver les cartes postales qu'il reçoit. Malgré cet amour des plus jeunes pour les cartes postales, le constat s'impose, on envoie de moins en moins de cartes chaque année. Parmi les causes qui peuvent expliquer cette baisse d'envoi, on peut évoquer la hausse des prix des timbres, des tarifs qui ont augmenté de 5 à 10% par an depuis 5 ans. Mais la carte postale n'a pas dit son dernier mot et elle continue même de se réinventer au gré des évolutions technologiques. Certains services en ligne permettent de créer ses propres carte postale, choisissez vos photos, écrivez votre texte et imprimez le document pour ensuite l'envoyer par la poste. Une manière de totalement personnaliser son envoi. Vous pouvez également opter pour le 100% numérique et envoyer votre carte comme un mail. La carte postale reste donc un élément incontournable des vacances, qu'elle soit physique ou numérique. Une pratique qui reste ancrée dans les habitudes de consommation des Français.

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2: Bonjour à toutes et à tous et bienvenue dans les rendez-vous de l'emploi. Et comme tous les jours, je vous propose 3 offres d'emploi accessibles sur le site France Travail. La première est un poste de standardiste support client à Latte. Pour ce CDI de 35 heures, vous serez en charge de répondre aux appels téléphoniques, qualifier et orienter les appels, ainsi que de prioriser les demandes et les emails. Vous devez savoir organiser votre travail selon les priorités et les objectifs. Les débutants sont acceptés. Le numéro de l'offre 211 RSWP. La deuxième proposition est un poste de chauffeur accompagnateur, chauffeuse accompagnatrice de personnes à Prades-le-Lez. Pour ce CDI de 35 heures, vos missions. Vous accompagnerez des enfants en situation de handicap de leur domicile à leur structure et inversement. Les débutants sont acceptés. Il est demandé de faire preuve d'empathie, de rigueur et de précision. Le numéro de l'offre 211 QXHM. La troisième offre est un poste d'hôte hôtesse de caisse au CRES. Pour ce CDI de 36h45, vous serez chargé de l'encaissement, d'accueillir avec courtoisie et professionnalisme les clients ainsi que d'assurer la fluidité du passage en caisse. Les débutants sont acceptés. Pour ce poste, il faut faire preuve de rigueur et de précision. Voilà, c'est tout pour ces rendez-vous de l'emploi et je vous souhaite du courage dans vos recherches. À bientôt sur Radio Aviva.
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1: Bonjour à toutes et à tous et bienvenue dans votre agenda. Voici les événements et les sorties à venir. Tous les week-ends, passez un moment convivial au Théâtre Beaux-Arts Tabar. Retrouvez des spectacles issus du Festival d'Avignon et des artistes toujours plus talentueux. La soirée ne s'arrête pas là, la buvette du théâtre vous propose de partager un bon moment avec les artistes. Profitez du tarif Youth pour assister à certains spectacles à seulement 6 euros. Et vous pouvez vous aussi monter sur scène. Des stages sont proposés tout l'été pour vous faire découvrir l'univers du théâtre. Montez au sommet de la tour Urbaine 5 et admirez la vue à couper le souffle. De là-haut, vous pourrez voir les Jardins des Plantes, le Pic Saint-Loup ou encore le Corum. Venez également découvrir l'intérieur de la cathédrale Saint-Pierre, la seule église médiévale de Lécution ayant survécu aux guerres de religion. Les visites guidées sont organisées par l'Office de Tourisme. Toutes leurs informations sont sur leur site internet. Pour plus de fraîcheur, rendez-vous à la grotte de Clamouse, située dans les gorges de l'Hérault. Elle abrite de rares cristaux d'aragonite. Un voyage hors du temps qui vous fera découvrir la richesse de notre département. Des guides passionnés vous expliquent l'histoire de la grotte. La visite est proposée à partir de 13,50 euros. Et pour plus d'aventures, vous pouvez tester le Spéléoparc et l'Escape Game. Première fois, première photo. C'est le nom de la nouvelle exposition du pavillon populaire. Jusqu'en novembre 2026, le musée célèbre l'esprit pionnier de la photographie. Des premiers clichés de grands photographes

de Flamant Rose. C'était l'agenda des sorties de Radio Aviva. 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
1: Bonjour à tous, il n'était attendu que ce matin. Sébastien Lecornu était au port hier après-midi, la commune de Gironde la plus touchée par le méga-feu de l'été. Selon son entourage, le Premier ministre a préparé les annonces d'aujourd'hui avec une série de rendez-vous. Il a aussi fait évoluer certaines annonces en conséquence après s'être fait une idée lui-même. Le chef du gouvernement doit retourner dans le village ce matin avant d'enchaîner plusieurs réunions à Mérignac en fin de matinée. Pendant ce temps, l'incendie des Landes, lui, n'est toujours pas fixé. Ce matin, 450 pompiers restent mobilisés sur place, malgré une situation qui s'améliore. L'incendie, qui a parcouru 1700 hectares à une trentaine de kilomètres de Mont-de-Marsan, n'a pas progressé depuis samedi. Les pompiers sont aidés par la baisse des températures. Une cinquantaine d'habitants ont pu rentrer chez eux hier soir à Garin. Et effectivement, la baisse des températures observée ce week-end se poursuit. La canicule quitte peu à peu le pays par le sud-est. 6 départements sont toujours ce matin en vigilance orange. L'Ardèche, la Drôme, le Vaucluse, le Gard, le Var et les Bouches-du-Rhône. Dans l'actualité également, une personne portée disparue en mer dans les Alpes-Maritimes. Selon Nice Matin, 2 semi-rigides de plaisance sont entrés en collision en fin de soirée hier au large de Mandelieu-la-Napoule. 11 passagers ont été blessés. Au total, 4 seraient en urgence absolue. 64 pompiers ont été mobilisés jusqu'à 4 heures. Les opérations de recherche doivent reprendre ce matin. Et on vient de l'apprendre, la mort d'Aiden Panettiere, l'actrice américaine, est décédée à l'âge de 36 ans, ont indiqué ses proches ce lundi. Elle s'était notamment fait connaître dans la série de science-fiction Nashville ou encore dans le film Le plus beau des combats lorsqu'elle était enfant. Et puis en foot, des Lensois courageux. Le RC Lens a remporté hier soir le trophée des champions en battant le Paris Saint-Germain 1-0 au Stade Bollaert, réduit à 10 peu après l'ouverture du score de Florian Thauvin à la demi-heure de jeu. Les Sang et Or ont réussi à tenir face à l'ogre parisien qui venait de remporter il y a quelques jours la Super Coupe d'Europe. Place maintenant à la reprise de la Ligue 1 dès ce week-end. Très bonne journée à tous.
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3: Aujourd'hui, dans votre rendez-vous série, un duo de super-héros. Le monde des super-héros de DC Comics s'offre une nouvelle série avec l'arrivée de Lanterns sur HBO Max. Au cœur du récit, Green Lantern, un héros mythique créé en 1940. Pour profiter de ses pouvoirs, il utilise une bague provenant d'une technologie extraterrestre. La série s'intéresse à 2 versions de Green Lantern, John Stewart et Hal Jordan, qui doivent enquêter sur une sombre affaire de meurtre.
4: Vous êtes un flic de l'espace, c'est ça ?
5: Je suis en formation pour l'instant.
6: D'accord, nouvelle leçon. Prends l'anneau et vole.
5: C'est tout ce que t'as à dire ?
6: Non, pardon, t'as raison, excuse-moi. Vole, s'il te plaît.
4: Vous êtes le quarterback remplaçant.
5: Pour l'instant.
3: Lanterns ne veut pas seulement être une banale série de super-héros, on la décrit comme un thriller policier au ton sombre. Elle fait partie d'un ensemble plus global initié par les nouvelles productions DC Comics, à commencer par Superman, sorti au cinéma l'an dernier. Toutes ces histoires se déroulent dans le même univers. Parmi les créateurs de Lanterns, Damon Lindelof, à qui l'on doit notamment Lost et la série Watchmen, de quoi aiguiser notre curiosité.
5: Qu'est-ce que tu sais sur les Manhunter ?
7: Où t'as entendu ce nom-là ?
8: Les Manhunters sont les êtres les plus dangereux ayant existé dans la galaxie. Ils peuvent prendre la forme de n'importe quelle espèce.
7: Ça peut être n'importe qui.
9: Il va envoyer une armée pour se débarrasser de toi.
3: Lanterne, c'est sur HBO Max.

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3: Bien, bonjour à toutes, bonjour à tous. Aujourd'hui, dans La Voix des Assos, nous recevons une association montpelliéraine, des étoiles dans la mer. C'est beau, hein, comme
4: très beau.
3: Et la personne qui vient de me dire très beau s'appelle Estelle Martin-Boudet. Bonjour.
4: Bonjour.
3: Alors, Estelle Martin-Boudet, vous êtes venue nous voir parce que, actuellement, il y a une campagne nationale de sensibilisation. Donc, ne restez pas spectateur/, pour, une maladie bien précise sur laquelle vous travaillez et où vous avez des résultats et où il y a des montants qui sont en cours de versement. Et vous allez nous dire quoi exactement?
4: Oui, donc Des Étoiles dans la Mer, c'est une association qui lutte contre le glioblastome, cancer du cerveau à très mauvais pronostic, puisqu'on a une médiane de survie de 17 mois actuellement à compter du diagnostic. Et Des Étoiles dans la Mer se bat depuis de nombreuses années pour sensibiliser le grand public, collecter des fonds et aider la recherche. Donc cette année, nous sommes très fiers de pouvoir reverser 400 000 euros à divers projets de recherche à travers tout notre territoire.
3: Alors, cette maladie qui est spécifique du cerveau, elle atteint et derrière elle détruit sûrement certaines zones du cerveau, elle les affaiblit. Et quelle est la résultante pour les gens qui aujourd'hui ont cette maladie?
4: Alors déjà, il faut savoir que c'est une maladie qui touche tout le monde. Il n'y a pas de facteurs aggravants comme le tabagisme ou ce genre de choses. On ne connaît pas les causes actuellement, mais ça touche aussi bien des enfants, de jeunes adultes que des personnes plus âgées, des gens en très bonne santé qui ont une très bonne hygiène de vie, des sportifs. Et ça arrive de façon assez brutale. Donc, comme je vous le disais, hein, une médiane de survie de 17 mois, ça peut être beaucoup plus long. En fait, ça va vraiment dépendre des patients, de la façon dont ils vont réagir au traitement et de la localisation de la tumeur également dans le cerveau. Donc, en fonction de la localisation, on va avoir des symptômes qui peuvent varier énormément d'un patient à l'autre.
3: Donc, Estelle Martin-Boudet, ça veut dire que on trouve une tumeur suivant si elle est, suivant si on arrive à la détruire ou à guérir, on a 17 mois de chance de survie si on n'est pas traité, malheureusement.
4: Après traitement. Malgré le traitement, on est sur une médiane de 17 mois. Mais comme je vous dis, ça peut être quelques mois, comme quelques années, voire certains patients qui vivent 10 ans avec. Voilà. Et on espère que les gens vivent de plus en plus longtemps.
3: Alors, ce qui est paradoxal, c'est que donc, cette maladie, donc, le glioblastome, on n'en parle pas beaucoup, ou du moins on n'en parlait pas beaucoup. Et là, vous venez nous voir, vous nous en parlez. Alors, c'est vrai que les auditeurs de Radio Aviva, je suis sûr que là, ils se disent, mais qu'est-ce que c'est cette maladie? J'en ai pas entendu parler. C'est vrai que c'est quelque chose qui est peut-être passé un peu à travers de beaucoup
4: Tout à fait.
3: D'événements de la vie.
4: Tout à fait. C'est 3500 patients diagnostiqués par an dans notre pays. Donc 3500 familles qui voient leur vie basculer du jour au lendemain, parce que c'est un véritable tsunami, le glioblastome.
3: Alors, 400 000 euros donc, qui sont donnés par des moyens, par des aides, par des dons.
4: Beaucoup de dons, oui.
3: Donc, vont être répartis à des organismes de recherche, je pense. Vous allez les sélectionner et les
4: C'est ça,
3: les
4: ils ont été sélectionnés. En fait, on fait un appel à projet tous les ans. Donc les chercheurs nous envoient leur dossier et on a une commission scientifique qui se réunit et qui définit quels sont les projets les plus pertinents. Et ensuite, on a une enveloppe que l'on peut leur répartir cette année. Voilà, c'est 400 000 euros qui vont être donnés à ces
3: chercheurs.
4: Alors
3: le paradoxe, c'est quand même la brutalité de cette pathologie. C'est que, vous voyez, vous venez, vous en parlez, mais c'est que le commun des mortels, il n'a pas été sensibilisé. Parce que souvent, dans l'année, on reçoit des messages, on nous fait part, où il y a des dons, etc., qui sont demandés. Mais véritablement, on ne savait pas qu'il y avait une maladie aussi brutale qui était actuellement... et justement, où il y a des organismes comme vous, des associations comme vous, qui travaillent pour trouver de l'argent. Je voulais vous dire, ça paraît un peu étrange comme ça.
4: Oui.
3: Et ça, aujourd'hui, donc, c'est 400 000 euros. Est-ce que, enfin, sincèrement, moi, j'ai fait de la recherche, jadis, je trouve que c'est pas suffisant. Il faudrait encore plus d'argent, il faudrait peut-être encore plus de dons.
4: Bien sûr, tout à fait.
3: Donc, on peut faire des dons, peu importe le montant, on peut venir.
4: N'importe quel montant, voilà. La moindre petite somme vient s'ajouter. De toute façon, c'est ça qui fait que les étoiles grandissent. C'est tous ces petits dons que l'on a à longueur d'année qui se cumulent et qui nous permettent de reverser de telles sommes derrière.
3: Alors, Estelle Martin-Boudet, comment on fait des dons chez vous? On va sur votre site les étoiles de la mer, tout simplement?
4: Tout à fait. Sur le site des étoiles dans la mer, il y a un onglet, je fais un don et vous vous laissez guider. C'est très simple.
3: Alors, concrètement, au niveau fiscalité, pour ceux qui nous écoutent, ils peuvent déduire un peu de leur...
4: 66%, oui, au niveau des impôts.
3: Donc ceux qui nous écoutent aujourd'hui, allez sur le site et essayez de nous aider. Alors, vous voulez aussi, et c'est tout à fait à votre honneur, c'est que cette maladie elle soit reconnue et qu'elle obtienne qu'il y ait un arrêté d'application pour inclure le glioblastome dans le champ de la loi du 17 février 2025, dite loi Charcot.
4: Tout à fait, parce que le glioblastome donc, touche le cerveau. Donc, on a des patients qui vont pouvoir vivre 17 mois, mais par contre, avec une invalidité qui peut se mettre en place très rapidement. En quelques semaines, on peut avoir une très forte perte d'autonomie. Et les dossiers pour obtenir la prestation compensatoire handicap, c'est un chemin...
3: De croix. C'est compliqué.
4: Total.
3: Mais c'est compliqué.
4: C'est très, très compliqué. Et on se retrouve avec des familles qui reçoivent la validation du dossier et dont le patient est déjà décédé. C'est terrible.
3: C'est un peu difficile à...
4: Donc le but, c'est vraiment d'obtenir un coupe-fil pour pouvoir mettre ces dossiers en avant, en priorité, et que les patients puissent bénéficier de ces prestations.
3: Alors, on répète, pour tous ceux qui nous écoutent aujourd'hui, soyons mobilisés. Donc Estelle Martin-Boudet, qui représente l'association des étoiles dans la mer. Donc aujourd'hui, on a besoin d'argent, on a besoin de dons. Vous allez sur son site, les étoiles des étoiles dans la mer. Vous pouvez donner, et puis vous avez 66% qui est au niveau fiscal, qui
4: en déduction d'impôt.
3: En déduction d'impôt. Et là, bon, il est clair que 400 000 euros, moi j'estime, en tant qu'ancien chercheur, que bon, c'est un montant. Il est ce qu'il est, mais il pourrait être facilement doublé si chacun donnait 2 euros, 3 euros, 5 euros, 10 euros. Et aujourd'hui, il faut se sentir mobilisé. Donc, la campagne, c'est ne restez pas spectateurs, absolument, ne soyons pas spectateurs. Et puis, il faut donner des étoiles dans la mer pour pouvoir justement faire qu'on puisse aborder et travailler et guérir de cette maladie et non pas se retrouver à terme, j'espère. Et non pas avoir après une espérance de vie trop trop faible. Un dernier mot avant de nous quitter.
4: On compte sur la mobilisation générale de tous et ensemble on va plus loin. C'est notre cheval de bataille, tous rester bien unis et ensemble on en viendra à bout de ce glioblastome.
3: Alors Estelle Martin-Boudet, d'abord merci d'être venue ici chez Radio Aviva.
4: Merci
3: donc,
4: à vous.
3: On est donc avec vous dans cette nouvelle campagne nationale de sensibilisation, ne restez pas spectateurs, et donc avec le Montpellier Handball Club aussi qui est destiné aussi à mobiliser le grand public face au cancer du cerveau. Et si vous donnez même 2 euros, 3 euros, 10 euros, donner 10 euros et beaucoup plus à des étoiles dans la mer, allez sur le site et donnez. On vous remercie.
4: Merci beaucoup.
3: Et on vous remercie aussi, vous. Au revoir.
4: Au revoir.
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1: Bien, bonjour à toutes et bonjour à tous. Aujourd'hui, on est dans le cadre du festival Montpellier Danse, dont Radio Aviva est partenaire depuis très longtemps. Et cette version, cette nouvelle, ce nouveau festival Danse, cette nouvelle édition, on a vraiment le plaisir de rencontrer une personne, je vous dirai le nom après, qui fait partie des quatre co-directeurs de ce festival et qui ont travaillé d'arrache-pied, parce qu'un festival, il faut 18 mois à peu près. Et là, en 6 mois, ça a été un miracle. Un miracle Montanari, peut-être, qui nous a envoyé des ondes. Et vous déclinez donc un joli programme et un joli festival qui démarre. Donc, Jeanne Gallois, bonjour.
2: Bonjour.
1: Jeanne Gallois, vous présentez dans ce festival une création ici à l'Agora pendant 2 soirs. Une création qui s'appelle Imminente. Alors, quand on regarde un peu d'où vous venez, il y a de la musique. Des parents qui sont autour de la musique et dans la musique, il semblerait que vous étiez fait pour la musique, et puis non, le hip-hop, vous découvrez, alors là c'est la révélation, et vous devenez danseuse, et puis maintenant reconnue, médaillée et magnifiée. Alors dites-nous comment ça s'est passé, cette métamorphose, Jeanne Gallois.
2: Oh là là, ça s'est passé un peu sans que je le veuille ou que je le provoque, c'est-à-dire que effectivement, la danse était quelque chose qui était, je pense, en moi, dans mon corps, depuis toute petite, aussi longtemps que je me souvienne, j'avais cette envie de danser, de faire quelque chose avec mon corps, en fait, de sentir mon corps de l'intérieur. Et effectivement, comme vous l'avez très bien dit, il n'y avait pas de place pour ça. Je viens d'une famille de musiciens où j'ai fait énormément du coup de musique très très jeune. Et où voilà, ça prenait tout le temps à la maison. En fait, la musique est un art qui demande énormément de technique et de travail, d'investissement. Et voilà, tout simplement, il n'y avait pas de place pour la danse. Et c'est simplement en découvrant la danse hip-hop que là, ça a été plus fort que moi. J'ai tout abandonné dans la musique pour me lancer dans la danse, dans cette danse-là qui est particulière, qui est profondément humaine, mais aussi profondément puissante et profondément magique et profondément d'aujourd'hui. Et mon métier, ma vie, ma passion et ce pourquoi je continue encore aujourd'hui de créer des choses aussi pour être.
1: Alors, le hip-hop et tout ce qui est autour du hip-hop, ça mène pas, vous l'aviez dit, à une dégénérescence, à la drogue, au clubbing, mais ça amène à quelque chose peut-être d'un peu plus cosmique, c'est-à-dire qu'on réfléchit davantage, il faut se montrer, on est à nu hein, devant les autres, il n'y a pas de tenue spécifique, si ce n'est bon sa manière d'être. Et c'est vrai que le fait de danser, c'est amener une esthétique. Là, dans ce que vous présentez, il y a 6 danseuses sur scène, c'est un choix. Et sur ces 6 danseuses, donc j'ai vu, on danse seul, ou à 2, ou à 3, ou à 4. J'ai vu quelques images à Chaillot. Et véritablement, et puis la musique, vous êtes axé sur une musique. Alors, quelle musique vous avez choisi? Quel style de musique vous avez choisi pour ces 6 danseuses?
2: Alors, mon univers musical, dans la plupart de mes créations, mes spectacles, c'est un univers électro. Et je fais systématiquement une commande à un compositeur particulier selon ce que j'ai envie de développer dans la musique du spectacle que j'entrevois. Et là, pour cette pièce-là, j'ai fait cette demande à Patrick de Oliveira, qui est un compositeur qui crée énormément pour la danse, déjà qui sait comment créer pour la danse, et qui a un univers électronique très, très onirique, très cosmique. C'est parce qu'il travaille en fait avec des sonorités acoustiques. En fait, il travaille beaucoup ses musiques avec donc ce qu'on peut enregistrer en cordes, en cuivre, en percussion. Mais il les compose avec des machines électroniques, donc il retransforme le son. Et ce qui fait qu'on a cette chaleur en fait dans sa musique, parce que la musique électronique peut être une musique froide, peut-être parfois ça. Et dans cette pièce, c'est une pièce qui parle en fait de la chaleur humaine, en fait de ce besoin de lien, de ce besoin de prendre soin des uns des autres. Donc le mélange des deux fait qu'on voilà, c'est lui que j'ai tout de suite pensé sur cette pièce-là, parce qu'il est là-dedans, il est dans cette douce puissance dans sa musique. Et c'est tout à fait ce que je cherche à traiter avec, avec ma chorégraphie. Donc, voilà.
1: Alors, dans Imminente aussi, est-ce que vous y mettez un peu de vous ? Je sais que vous avez une pensée bouddhiste, et que pour vous, c'est une évidence, parce que vous dites, quand on est bouddhiste, on peut avoir une autre religion. C'est assez fantastique. Mmh. Et donc, est-ce que maintenant, dans ce que vous créez, outre la musique, il y a aussi ce regard, il y a un regard par rapport à ce que vous avez dans votre tête, c'est-à-dire l'ouverture aux autres.
2: Complètement, mais oui, parce que c'est comment dire, c'est ce que je cherche moi dans ma vie personnelle. Donc mes pièces, elles vont toujours inévitablement refléter en fait une petite part de ce que je suis, consciemment ou inconsciemment, en fait, que je le veuille ou non, ce sera toujours une petite voilà, une extension de moi. Et voilà, le bouddhisme a cette force qui fait qu'on peut tous s'approprier la philosophie bouddhiste, en fait, qui est de observer son propre esprit, comprendre les mécanismes de l'esprit pour l'orienter vers la vertu, en fait, vers ce qui provoque du bonheur chez soi et chez les autres. Et je trouve que c'est la clé, en fait, pour beaucoup de choses dans notre vie quotidienne, dans ce monde d'aujourd'hui. Et pour moi, c'est une clé inspiratrice très, très forte pour la création. J'ai toujours envie d'aller partager des œuvres qui reflètent ces idées-là, parce que je trouve que c'est des idées qui font sens aujourd'hui, en tout cas pour moi. Donc je me dis que ça pourrait peut-être faire sens pour d'autres. Et alors après, je ne détiens pas la vérité, hein, pas du tout, je la cherche encore, mais voilà, c'est... Voilà, je ne sais pas.
1: Parce que vous dites le matin, quand je me lève, qu'est-ce que tu as le matin dans ton cœur pour les autres ? Mais c'est une phrase, elle est magique, elle est même magnifique. C'est super beau même.
2: Mais oui, et on oublie ces phrases-là qui sont des phrases... J'ai envie de dire, de base, quand on se lève, qu'est-ce qu'on a à donner pour les autres ? Quel va être notre impact dans la vie des autres ? Comment est-ce qu'on fait attention, du coup, à pas dériver pour soi, mais aussi à pas dériver pour les autres ? Et qu'est-ce qu'on... En fait, on est là tous dans ce même bateau, nous les humains, aujourd'hui en 2026. Comment est-ce qu'on fait pour avancer vers un mieux ? Et cette question cruciale du matin, qu'est-ce que j'ai dans mon ventre pour donner, elle est juste importante, même si on n'a pas la réponse, elle est importante de se la poser. Et les réponses, elles arrivent d'elles-mêmes, toutes seules.
1: Alors, pour finir, vous êtes parti d'un livre de Anne Dufour-Montel, c'est ça, sur le livre qui s'appelle « Puissance de la douceur ». C'est très joli comme formulation. Et vous vous dites, moi, pour moi, c'est un élément déclencheur et je veux provoquer donc un effet de jubilation, de puissance, de douceur sur scène quand on va voir ces six danseuses dans la pièce Imminente. Et vous pensez que dans la manière de faire cette mise en scène, vous avez en effet, quand vous voyez les six personnes danser, vous dites en effet, je suis arrivée à ce que je voulais.
2: oui, pour moi, oui. Après, c'est toujours délicat parce que chacun va avoir un ressenti différent. Je pense que je peux pas contrôler toutes les personnes qui vont venir voir ce spectacle. Pour certains, ça va être aussi oui. J'ai vécu ça, j'ai senti ça. Pour d'autres, peut-être, ils n'auront peut-être pas senti ça. Le cœur, c'est d'essayer le plus possible de créer les conditions pour que un maximum de personnes puissent saisir, évidemment, l'intention, l'esprit que j'ai mis dans cette pièce. Après, c'est un peu toute la force et la faiblesse de la danse. C'est que la danse est un art abstrait. Et par définition, un art abstrait, c'est que l'interprétation de l'œuvre va être propre à chaque individu qui va voir cette œuvre. Et donc, à un moment donné, ça ne m'appartient plus la façon dont les gens vont lire mon spectacle, dont les gens vont le recevoir. Je peux faire tout mon maximum pour que ce soit le plus possible parfaitement intelligible par rapport à ce que moi je veux donner comme message, mais j'accepte tout à fait que parfois, les gens lisent autre chose, ressentent autre chose, parce que c'est leur vécu, c'est leur... ça dépend de leur référentiel, ça dépend de leur culture individuelle. Donc, voilà, j'essaye toujours de créer les meilleures conditions pour que, je me répète encore, hein, mais Mais je sais que je ne peux pas contrôler ça.
1: Alors, pour tous ceux qui nous écoutent aujourd'hui sur Radio Aviva, donc le jeudi 25 juin, le vendredi 26 juin à 22h au Théâtre de l'Agora, venez voir Imminente, qui a été créée par Jeanne Gallois, qui est co-directrice de l'Agora, Cité internationale de la danse. Ça en vaut la peine et je pense que vous serez séduit par cette belle chose qu'elle a voulu, et on voit que c'est tout son cœur qu'elle a mis dans cette pièce dansée, et pendant plus d'une heure, je pense que vous allez vous régaler et vous allez vous retrouver au Nirvana, n'est-ce pas?
2: J'espère bien, oui, je le souhaite.
1: Jeanne Gallois, on vous remercie, vous êtes bien sympathique.
2: Merci à vous aussi, merci.
1: Au revoir.
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2: De Jacques Prévert, l'éclipse. Louis XIV, qu'on appelait aussi le roi soleil, était souvent assis sur une chaise percée vers la fin de son règne. Une nuit où il faisait très sombre, le roi soleil se leva de son lit, alla s'asseoir sur sa chaise et disparut.
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1: Bonjour à toutes et à tous et bienvenue dans votre agenda. Voici les événements et les sorties à venir. Tous les week-ends, passez un moment convivial au Théâtre Beaux-Arts Tabar. Retrouvez des spectacles issus du Festival d'Avignon et des artistes toujours plus talentueux. La soirée ne s'arrête pas là, la buvette du théâtre vous propose de partager un bon moment avec les artistes. Profitez du tarif Youth pour assister à certains spectacles à seulement 6 euros. Et vous pouvez vous aussi monter sur scène. Des stages sont proposés tout l'été pour vous faire découvrir l'univers du théâtre. Montez au sommet de la tour Urbaine 5 et admirez la vue à couper le souffle. De là-haut, vous pourrez voir les Jardins des Plantes, le Pic Saint-Loup ou encore le Corum. Venez également découvrir l'intérieur de la cathédrale Saint-Pierre, la seule église médiévale de Lécution ayant survécu aux guerres de religion. Les visites guidées sont organisées par l'Office de Tourisme. Toutes leurs informations sont sur leur site internet. Pour plus de fraîcheur, rendez-vous à la grotte de Clamouse. Située dans les gorges de l'Hérault, elle abrite de rares cristaux d'aragonite. Un voyage hors du temps qui vous fera découvrir la richesse de notre département. Des guides passionnés vous expliquent l'histoire de la grotte. La visite est proposée à partir de 13,50 €. Et pour plus d'aventures, vous pouvez tester le Spéléoparc et l'Escape Game. Première fois, première photo. C'est le nom de la nouvelle exposition du pavillon populaire. Jusqu'en novembre 2026, le musée célèbre l'esprit pionnier de la photographie. Des premiers clichés de grands photographes aux inventions insolites, la visite est l'occasion de plonger dans 200 ans d'histoire. Rendez-vous au pavillon populaire de l'esplanade Charles de Gaulle, la visite est gratuite. On termine l'agenda avec un peu de sport. À seulement 30 minutes de Montpellier, nous vous proposons de découvrir les anciens salins. À Villeneuve-les-Maguelones, un circuit de vélo vous permet de faire un tour de 13 km. En 2h30, vous pourrez voir des salins datant de l'Empire romain qui ont servi jusqu'en 1969. Et si vous êtes chanceux, vous pourrez même voir un groupe de flamants roses. C'était l'agenda des sorties de Radio Aviva. 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
3: Bonjour à tous, Sébastien Lecornu, hué aux Porges. Le Premier ministre est arrivé il y a une heure environ dans la commune la plus touchée par le méga-feu qui a parcouru 42 000 hectares en Gironde cet été. Le chef du gouvernement est en Gironde aujourd'hui pour rencontrer des élus locaux et des acteurs socio-économiques du territoire. Il doit enchaîner plusieurs réunions à Mérignac en fin de matinée. Des annonces doivent être faites en début d'après-midi. Emmanuel Macron, lui, va échanger avec les sapeurs-pompiers du Var. Le président de la République doit se rendre à la cérémonie du 82e anniversaire de la libération de Bormes-les-Mimosas. Il recevra juste avant, vers 17h40, au fort de Brégançon, des maires touchés par l'incendie du Gros Bessillon et des sapeurs-pompiers qui ont lutté contre le feu qui a brûlé près de 6000 hectares. Pendant ce temps, dans les Landes, l'incendie de Luglon est fixé. Il a parcouru plus de 1700 hectares depuis jeudi, à une trentaine de kilomètres de Mont-de-Marsan. 250 riverains vont pouvoir regagner leur domicile ce matin. Dans l'actualité également, une cellule de crise interministérielle organisée cet après-midi suite à la cyberattaque sur le site internet des impôts. Les données de près de 700 000 particuliers ou professionnels ont été piratées. Les victimes doivent d'ailleurs commencer à être averties à partir d'aujourd'hui. Hier, les sénateurs socialistes ont réclamé une commission d'enquête parlementaire. Donald Trump annonce une réduction des exercices militaires menés avec la Corée du Sud. Des exercices qui doivent démarrer aujourd'hui pour 11 jours entre les deux alliés. Le président américain les estime trop coûteux et hostiles envers le voisin, la Corée du Nord. Il rappelle sa très bonne relation avec le dirigeant nord-coréen Kim Jong-un. Augmenter la facture d'eau de 25%, c'est ce que préconise un rapport de l'Inspection Générale des Finances pour financer le coût des investissements nécessaires afin de débarrasser l'eau potable des pesticides et des PFAS. Et puis il entre un peu plus dans l'histoire du tennis de table. Félix Lebrun est devenu hier le premier Français à remporter un grand smash lors du WTT Europe Smash. Il a encore été impressionnant lors de la finale face au Japonais Tomokazu Harimoto, un succès en 5-7. Très bon début de semaine à tous.

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5: Bonjour Louise.
6: Bonjour.
5: Alors nous sommes à la maison Escoutaïr, où a lieu l'exposition faite par des élèves de 6e du collège Gérard Philippe. Et Louise, vous allez nous expliquer pourquoi vous êtes présente ici.
6: Alors moi je suis d'Occitanie Coopération, le réseau multi-acteurs de la solidarité internationale. Et nous coordonnons et gérons le dispositif Tandem Solidaire qui a permis de financer ce projet. Notre réseau Occitanie Coopération, comme je disais, c'est le réseau de la solidarité internationale. On est multi-acteurs, c'est-à-dire qu'on permet de mettre en lien tous les acteurs de la coopération et de la solidarité internationale, que ce soit associations, entreprises, collectivités territoriales, etc. Les tandems solidaires, c'est un dispositif qui permet de financer des projets de solidarité, d'éducation à la citoyenneté mondiale, comme celui qui se déroule ici à la Maison pour tous. Et c'est un dispositif qui met en lien les établissements scolaires et des associations de solidarité internationale pour travailler sur les sujets liés aux objectifs de développement durable. Tous les ans, c'est environ entre 30 et 40 projets qui sont financés sur toute la région Occitanie. Et nous, on est très heureux de venir aux restitutions comme celle-ci pour voir le résultat de tous ces projets qui durent tout au long de l'année pour les élèves.
5: Alors, votre maison mère, donc, est à Montpellier ?
6: On est basé sur Toulouse et Montpellier. En fait, on est un réseau sur la région Occitanie qui a été créé en 2012, où il y avait encore les deux régions Midi-Pyrénées et Languedoc-Roussillon. Et depuis la fusion des régions, on a fusionné les deux réseaux pour devenir Occitanie Coopération. Et donc, on est basé et à Toulouse et à Montpellier.
5: Et d'où viennent les financements ?
6: On est essentiellement financé par des subventions publiques comme l'Agence française de développement, la région Occitanie, des collectivités territoriales et un petit peu de financement privé.
5: Et quel était le thème ici, dans cet établissement scolaire ?
6: Alors moi, je n'ai pas travaillé directement avec l'établissement scolaire. Nous, on a coordonné le projet de loi en le finançant et en accompagnant l'association Partage qui a géré ce projet avec le collège Gérard Philippe. Ils ont travaillé sur l'égalité des genres, les inégalités de genre, l'égalité femmes-hommes, donc l'objectif de développement durable.
5: Eh bien, merci beaucoup Louise.
6: Merci à vous.
5: Bonjour.
7: Bonjour.
8: Bonjour.
5: Alors, j'ai devant moi deux élèves de 6e du collège Gérard Philippe qui ont participé à cet événement et à cette exposition. D'abord, vous allez vous présenter ?
8: Oui, du coup, moi c'est Iliana.
9: Moi c'est Shaima.
5: Donc, vous avez travaillé. Alors, est-ce que vous aviez l'occasion de faire ce que vous vouliez ou bien vous avez été aidé par votre professeur et vous aviez un cahier des charges bien précis ?
8: Les deux. Parce qu'on a été aidé par notre professeur et on a fait un peu nous-mêmes.
5: Et qu'est-ce que vous avez produit ? Des photos ?
8: Oui, des photos.
5: Alors qu'est-ce que vous avez choisi de photographier ?
8: Des photos des inégalités de sexe et de genre.
5: Sur la France, sur Montpellier ou ailleurs ?
8: Sur tout le pays.
5: Et les inégalités, quelles inégalités ?
8: Par exemple, les inégalités de sexe et de genre. Par exemple, on a fait une photo qu'il y avait une personne qui travaille dans la peinture, mais on ne peut pas le mettre en féminin. Du coup, moi, j'ai mis la peinturiste au lieu du peintre.
5: Ah, mais c'est une bonne idée, ça. Et toi, qu'est-ce que tu as fait ?
9: J'ai fait pareil sur la peinture.
5: Et qu'est-ce que tu as choisi comme thème ?
9: Parce que souvent, le métier de peintre, c'est attribué aux hommes.
5: Pas forcément, il y a eu des peintres femmes. Peut-être moins autrefois, mais à partir du 19e siècle, il y a des femmes. Il y a Berthe Morisot. Bon, elles ne sont pas nombreuses, c'est vrai. Et aujourd'hui, il y en a beaucoup plus. Tu en as rencontré ?
9: Non,
8: moi non plus, je n'en ai pas rencontré.
5: Ah, très bien. Et alors, qu'est-ce que tu as aimé dans la peinture de ce peintre?
8: Ben, tout, parce qu'il y a plusieurs formes de peinture, il y a pratiquement tout, quoi.
9: Et moi aussi.
5: Et ça vous a demandé combien de temps de travail?
9: Presque 2 trimestres.
5: Et à quelle fréquence vous aviez travaillé? Toutes les semaines ou tous les jours ou...
9: Quand on avait Madame Anguiel, le mardi et le mercredi.
5: Ce professeur, c'est un professeur de quoi?
8: C'est notre professeur principal, c'est une prof d'histoire géo.
5: Très bien. Et alors, est-ce que vous avez établi seulement la France ou aussi l'étranger?
8: L'étranger.
5: Et qu'est-ce que vous avez choisi comme pays?
9: Le Cambodge. Oui, on a choisi le Cambodge.
5: Pourquoi ce choix du Cambodge?
9: Parce que là-bas, il y a beaucoup d'inégalités aussi.
8: Et aussi, on a travaillé la pollution avec eux.
5: Et vous avez rencontré des Cambodgiens?
9: En visio.
5: Et c'était des élèves d'un collège ou bien c'était d'autres personnes?
9: D'un collège.
5: Donc vous avez fait un partenariat avec ce collège?
9: Oui.
5: Eh bien, merci mesdemoiselles.
8: Merci à vous aussi.
9: Au revoir.
5: Au revoir.

0: Alors maintenant, je me retourne vers les garçons de 6e, toujours du collège Gérard Philippe. Et vous avez aussi participé à cette exposition.
1: Oui, on était dans la même classe que nos camarades précédents. Et on a travaillé exactement pareil.
2: On a été là sur le projet de A à Z. Et on a fait les mêmes choses que tout le monde a fait.
0: Qu'est-ce que vous avez choisi comme photo ?
2: On a choisi des photos qui dénoncent les inégalités de sexe et de genre et des photos sur le travail, sur les activités, sur plein de choses.
0: Vous avez dû remarquer que dans d'autres pays, les enfants de votre âge travaillent au lieu d'aller à l'école.
1: Oui, parce que dans certains pays, ils sont pauvres et du coup, pour essayer de ramener de l'argent à leur maison, ils quittent l'école pour aller travailler et gagner de l'argent.
0: Donc, vous êtes des enfants heureux ici à Montpellier.
2: Oui, on est content d'aller à l'école et d'apprendre à lire, à écrire, à faire plein de choses.
1: Et on peut le dire.
0: Eh bien, je vous remercie. Les garçons, vous aussi, vous avez beaucoup participé à cette exposition et c'est une réussite. Merci beaucoup.
3: Merci beaucoup, madame.
0: Nous sommes à la maison pour tous des scouters de Montpellier. Et nous avons ensemble une conversation avec trois personnes.
4: Nadège Anguivel, professeure d'histoire-géographie au collège Gérard Philippe.
5: Tiana Barredo, bénévole, partage avec les enfants du monde.
6: Et Dominique Bissuel, bénévole également, à partage avec les enfants du monde.
0: Alors vous avez donc fait un appel à projet. Vous avez répondu à un appel à projet.
4: Oui, nous avons répondu à un appel à projet avec l'association Partage et le collège Gérard Philippe pour une classe de 6e. Et l'idée était de travailler avec des élèves du Cambodge dans le cadre de la construction d'un projet commun autour des inégalités de sexe et de genre.
0: Pourquoi le Cambodge ?
4: Parce que l'association Partage travaille avec de nombreux pays dans le monde et le Cambodge était intéressé pour travailler avec nous et nous aussi. Donc ça s'est fait comme ça.
0: Oui, c'est fascinant d'aller si loin, d'aller en Asie. Bon, alors vous avez donc fait faire des travaux de recherche aux enfants ?
7: Oui, absolument. Il y avait plusieurs thématiques, donc ils ont choisi l'égalité filles-garçons, avec même thématique avec les élèves, avec des enfants du Cambodge, et ils ont mené une réflexion tout au long de l'année sur ce thème.
0: Et est-ce que c'était difficile pour eux de faire cette recherche, de penser à réaliser des photos, etc. ?
8: Oui, au début d'année, il faut d'abord expliquer le projet. On ne sait pas où on va, puisque on est dans un dispositif qui s'appelle le tandem solidaire entre une association et un collège, donc l'association Partage et le collège Gérard Philippe. Et on ne sait pas où on va et on ne sait pas où les enfants vont vouloir aller. Donc il y a tout le travail sur la thématique, le choix du thème, pourquoi, que recouvre ce thème. Et puis petit à petit, le projet d'une action concrète ou de plusieurs actions concrètes se précise, l'expo étant la plus spectaculaire des actions qu'on a fait avec eux cette année.
0: Et est-ce que les enfants de cette classe de 6e ont adhéré facilement à ce projet ?
4: Alors, au début, pas du tout. Au début, c'était... les garçons étaient réticents, les filles n'étaient pas réticentes, mais elles ne comprenaient pas trop la thématique, elles ne voyaient pas trop l'intérêt de travailler sur un thème tel que celui-ci. Et puis finalement, au fil des ateliers, au fil des discussions, les petits clips aussi qu'on leur a montrés, des petites scénettes et des ateliers aussi que nous avons menés avec Steven, le photographe, Dominique et Diana et moi, en classe, ils se sont intéressés à la question et ils ont remarqué effectivement que les inégalités étaient vraiment prégnantes dans notre société.
0: Et toute la classe a participé ?
4: Absolument toute la classe.
0: Ça se faisait à l'intérieur de vos cours ou en plus ?
4: J'ai eu la chance de les avoir le mardi après-midi. Une heure en classe entière, bien sûr, de 13h30 à 14h30. Et ensuite, 2 heures, devoir fait. Heure au cours de laquelle je les ai eus rapidement tous ensemble. Et la dernière heure, c'était une heure de vie de classe tous les 15 jours. Et en fait, très rapidement, tous les 15 jours, nous avons fait le choix avec les élèves de rester ensemble le mardi première heure, on faisait le cours classique et les deux autres heures, on travaillait sur le projet.
0: Comment est-ce que l'association Partage a pris en main ce projet ?
8: Alors, l'association Partage, on intervient dans 16 pays différents, dont le Cambodge, vous l'avez compris, mais en France, nous intervenons surtout en milieu scolaire. Chaque fois, c'est un projet différent en fonction de l'établissement, des enseignants impliqués et évidemment des élèves, de l'âge des élèves et puis de leur envie, de leur centre d'intérêt. Donc, chaque fois, on part en début d'année un peu dans l'inconnu et puis petit à petit, le projet se construit. Nous, à Partage, la clé d'entrée de ces projets, c'est toujours les droits de l'enfant et la Convention internationale des droits de l'enfant. Donc on présente toujours Partage en parlant avec les enfants de leurs droits, qu'ils connaissent plus ou moins d'ailleurs, de la Convention internationale dont ils ignorent la plupart du temps l'existence. C'est notre point de départ et ensuite on tire un petit peu le fil de la conversation. Quels sont les droits sur lesquels les enfants s'intéressent un peu plus, accrochent un petit peu plus, de quoi ils ont envie de parler, en quoi ça fait des résonances dans leur vie, dans leur milieu, dans leur quotidien, dans leur vie familiale également. Et puis, petit à petit, le projet se construit. Là, en l'occurrence, on était sur les inégalités garçons-filles.
0: Et qui a fait le choix donc, des photos ?
7: Le choix des photos, ce sont les élèves qui ont choisi le support, puisqu'en fait, c'était libre, on pouvait tout utiliser. Ils ont choisi la photo. Et la création, les scénettes, les mises en scène, ce sont entièrement les élèves qui ont fait les choix.
0: Alors, je suppose que cette exposition se tient donc à la maison des Scoutaires et que nos auditeurs peuvent venir la voir.
4: Oui, oui, ils peuvent venir la voir jusqu'au 31 juillet 2026. L'exposition est ouverte au public. Le seul petit bémol, c'est juste que les photos ne sont pas libres de droit. Et donc, on peut bien sûr les regarder, mais pas les prendre en photo.
0: Eh bien, je vous remercie, vous trois. Et bonne chance pour cette exposition.
4: Merci beaucoup.
7: Merci beaucoup.
8: Merci.

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1: Bonjour à toutes et à tous et bienvenue dans votre agenda. Voici les événements et les sorties à venir. Tous les week-ends, passez un moment convivial au Théâtre Beaux-Arts Tabar. Retrouvez des spectacles issus du Festival d'Avignon et les artistes toujours plus talentueux. La soirée ne s'arrête pas là. La buvette du théâtre vous propose de partager un bon moment avec les artistes. Profitez du tarif Youth pour assister à certains spectacles à seulement 6 euros. Et vous pouvez vous aussi monter sur scène. Des stages sont proposés tout l'été pour vous faire découvrir l'univers du théâtre. Montez au sommet de la tour Urbaine 5 et admirez la vue à couper le souffle. De là-haut, vous pourrez voir les Jardins des Plantes, le Pic Saint-Loup ou encore le Corum. Venez également découvrir l'intérieur de la cathédrale Saint-Pierre, la seule église médiévale de Lécussion ayant survécu aux guerres de religion. Les visites guidées sont organisées par l'Office de Tourisme. Toutes leurs informations sont sur leur site internet. Pour plus de fraîcheur, rendez-vous à la grotte de Clamouse. Située dans les gorges de l'Hérault, elle abrite de rares cristaux d'aragonite. Un voyage hors du temps qui vous fera découvrir la richesse de notre département. Des guides passionnés vous expliquent l'histoire de la grotte. La visite est proposée à partir de 13,50 €. Et pour plus d'aventures, vous pouvez tester le Spéléoparc et l'Escape Game. Première fois, première photo. C'est le nom de la nouvelle exposition du pavillon populaire. Jusqu'en novembre 2026, le musée célèbre l'esprit pionnier de la photographie. Des premiers clichés de grands photographes aux inventions insolites, la visite est l'occasion de plonger dans 200 ans d'histoire. Rendez-vous au pavillon populaire de l'esplanade Charles de Gaulle, la visite est gratuite. On termine l'agenda avec un peu de sport. À seulement 30 minutes de Montpellier, nous vous proposons de découvrir les anciens salins. À Villeneuve-les-Maguelones, un circuit de vélo vous permet de faire un tour de 13 km. En 2h30, vous pourrez voir des salins datant de l'Empire romain qui ont servi jusqu'en 1969. Et si vous êtes chanceux, vous pourrez même voir un groupe de flamants roses. C'était l'agenda des sorties de Radio Aviva. 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
1: Bonjour à tous, Sébastien Lecornu, hué au Porges. Le Premier ministre est arrivé il y a une heure environ dans la commune la plus touchée par le méga-feu qui a parcouru 42 000 hectares en Gironde cet été. Le chef du gouvernement est en Gironde aujourd'hui pour rencontrer des élus locaux et des acteurs socio-économiques du territoire. Il doit enchaîner plusieurs réunions à Mérignac en fin de matinée. Des annonces doivent être faites en début d'après-midi. Emmanuel Macron, lui, va échanger avec les sapeurs-pompiers du Var. Le président de la République doit se rendre à la cérémonie du 82e anniversaire de la libération de Bormes-les-Mimosas. Il recevra juste avant, vers 17h40, au fort de Brégançon, des maires touchés par l'incendie du Gros Bessillon et des sapeurs-pompiers qui ont lutté contre le feu qui a brûlé près de 6000 hectares. Pendant ce temps, dans les Landes, l'incendie de Luglon est fixé. Il a parcouru plus de 1700 hectares depuis jeudi, à une trentaine de kilomètres de Mont-de-Marsan. 250 riverains vont pouvoir regagner leur domicile ce matin. Dans l'actualité également, une cellule de crise interministérielle organisée cet après-midi suite à la cyberattaque sur le site internet des impôts. Les données de près de 700 000 particuliers ou professionnels ont été piratées. Les victimes doivent d'ailleurs commencer à être averties à partir d'aujourd'hui. Hier, les sénateurs socialistes ont réclamé une commission d'enquête parlementaire. Donald Trump annonce une réduction des exercices militaires menés avec la Corée du Sud. Des exercices qui doivent démarrer aujourd'hui pour 11 jours entre les deux alliés. Le président américain les estime trop coûteux et hostiles envers le voisin, la Corée du Nord. Il rappelle sa très bonne relation avec le dirigeant nord-coréen Kim Jong-un. Augmenter la facture d'eau de 25%, c'est ce que préconise un rapport de l'Inspection Générale des Finances pour financer le coût des investissements nécessaires afin de débarrasser l'eau potable des pesticides et des PFAS. Et puis il entre un peu plus dans l'histoire du tennis de table. Félix Lebrun est devenu hier le premier Français à remporter un grand smash lors du WTT Europe Smash. Il a encore été impressionnant lors de la finale face au Japonais Tomokazu Harimoto, un succès en 5-7. Très bon début de semaine à tous.
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3: Très heureux de vous retrouver au bar de la plage sur Aviva. On salue les Aoussiens en vacances et on pense fort aux courageux qui sont au boulot. Aujourd'hui sur le 88 FM, je vous propose la playlist numéro 8 de la saison 6. C'est déjà l'avant-dernière. Au programme, bonne humeur et farniente devant la belle bleue, les pieds dans le sable ou sur son transat ou dans un hamac. On déguste des rafraîchissements, mais surtout, on se met entre les oreilles de nombreuses pépites musicales incontournables. Pour démarrer, N Square Dance, une composition sortie en novembre 1961 du pianiste californien de jazz Dave Brubeck, décédé le 5 décembre 2012.

On continue avec un autre standard, Bim Bom, interprété par le duo Stan Getz, saxophoniste américain, et João Gilberto, musicien et chanteur brésilien. Ils sont sur la scène du Carnegie Hall de New York en 1964.

0: You Are So Beautiful est une chanson écrite par le musicien américain Billy Preston, rendue célèbre en janvier 1975 par l'artiste britannique Joe Cocker. Sa reprise atteindra la 5e place aux États-Unis. L'ami Joe, à la voix éraillée, nous a quitté le 22 décembre 2014. On l'écoute en public, à New York.
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Jukebox est une chanson pop disco interprétée par Françoise Hardy. Un 45 tours sorti en 1980, remixé et revisité en septembre 2019 par le DJ Young Pulse, arrangé par Gabriel Yared et l'artiste Michel Jonas. Ce morceau groovy rend hommage au génial Stevie Wonder. C'est l'été au bar de la plage sur Aviva. Vous êtes prêts?

L'artiste brésilienne Rita Lee écrit avec son mari Roberto de Carvalho Lança Perfume, un morceau paru en 1980. Un titre qui connaît un gros succès commercial avec plus de 200 000 exemplaires vendus. Fermez les yeux, vous êtes bien au bar de la plage sur le 88 FM.

0: Your Love est un single signé Lime, un couple de Québécois, Denis et Denise Lepage. Un tube disco sorti le 22 mars 1981 qui a fait fondre les pistes des dance floors à travers le monde. Bouge ton corps, c'est le volet 8 de la saison 6 du Bar de la Plage.
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Idol, chanteur rock-punk britannique, interprète le single Flesh for Fantasy, titre paru le 13 septembre 1984, issu de son deuxième album studio enregistré à New York, titre écoulé à plus de 2 millions d'exemplaires.

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1: The Soup Dragons, groupe de rock alternatif écossais, reprend en 1990 le single I'm Free, créé par les Rolling Stones 25 ans plus tôt.

Le chanteur pop-rock britannique Robbie Williams écrit et interprète le single Angel, extrait de son premier album solo, sorti le 1er décembre 1997. Ballade classée numéro 4 dans les charts anglais. Plus d'1 200 000 exemplaires vendus.

0: Uptown Girl est un hit des années 80, repris par le boys band irlandais Westlife. Single sorti le 5 mars 2001, disque de platine au Royaume-Uni avec 990 000 exemplaires écoulés.
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Eya est un morceau funky pétillant sorti le 23 septembre 2003, écrit et interprété par le rappeur André 3000, qui figure sur le cinquième album du duo de rappeurs hip-hop américain Outkast, certifié disque de diamant et récompensé par 3 Grammy Awards. La playlist du Bar de la Plage, c'est comme ça tout l'été. 1, 2, 3.

Le chanteur reggaeton portoricain Daddy Yankee interprète le titre Lovumba, sorti le 4 octobre 2011, extrait de son 6e album studio. En tête des charts en Amérique latine et aux États-Unis, un mélange de rumba, dance et soca. Ambiance caliente dans vos oreilles. C'est Feel Good sur le 88 FM.

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1: Calma est un hit planétaire de l'artiste portoricain Pedro Capó, remixé le 19 avril 2019 par son compatriote Farruko et l'artiste new-yorkaise Alicia Keys, invitée à poser sa voix. Morceau classé 25 fois disque de platine aux USA avec 1,5 million exemplaires vendus.

légende américaine Aretha Franklin, reine de la soul, reprend en octobre 2014 le tube en or massif Rolling in the Deep de la chanteuse et auteure londonienne Adele. Morceau sorti en 2011, un vrai régal.

On My Feet est un single intense paru en septembre 2020, interprété par le groupe Kimber Rose. La chanteuse anglaise Kimberley Kitson Mills a une voix de diva américaine, une petite pépite musicale qui a rapidement envahi les radios.

0: C'est la fin du 8e numéro de la saison 6 du Bar de la Plage. On plie notre serviette, on range le transat, le parasol, on rebouche le tube de crème solaire. Profitez des vacances, courage à ceux qui vont au travail. On revient très vite sur Aviva pour la suite de la saga des tubes indémodables. Prenez soin de vous, soyez vigilants. Merci d'être fidèles au 88 FM. Salut.
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1: Bonjour, bonjour à tous. Le Premier ministre en Gironde à la rencontre des sinistrés de l'incendie de fin juillet. Début de visite agité pour Sébastien Lecornu, arrivé ce matin sous les huées des habitants du Porge. Certains accusaient les pompiers d'avoir abandonné leur commune pour aller sauver celle du Cap Ferré. Le chef du gouvernement, qui rencontre en ce moment des élus locaux à Mérignac, près de Bordeaux, promet une totale transparence sur ce sujet.
2: Nous n'avons strictement rien à cacher. Ce qu'on fait là, ça permet de se dire la vérité, réexpliquer ce qui s'est passé minute par minute, la nature et la qualité des moyens qui ont été engagés, pourquoi tel ou tel choix tactique a été fait, parce que c'est pas des choix qui ont été décidés depuis Paris. Il y a de la colère, il y a de l'émotion, ça c'est bien naturel, hein. Les gens ont tout perdu. Mais je veux quand même qu'on remette un tout petit peu de vérité, de rationalité dans ce qui s'est passé. Ça permettra à tout le monde de se faire une opinion, mais qui repose sur des faits. Parce que d'un côté, on peut pas dire qu'on a confiance dans nos pompiers et en même temps donner à voir quelques dérives un peu complotistes dans lesquelles, au fond, l'essentiel n'aurait pas été fait.
1: Et Sébastien Lecornu va ensuite échanger avec les membres de la mission Reconstruction et Adaptation des Territoires lancée la semaine dernière pour coordonner l'action du gouvernement dans les zones touchées par les incendies. Et dans les Landes, le feu est fixé. Il a parcouru 1700 hectares depuis jeudi autour de Luglon. Certains habitants évacués ont l'autorisation de rentrer chez eux. Plus de 300 pompiers restent sur place pour continuer d'éteindre cet incendie. Plus de 2300 morts en 3 mois. Le bilan grimpe encore pour l'épidémie d'Ebola en République démocratique du Congo. Et c'est désormais la plus meurtrière de l'histoire du pays, devant celle qui avait touché l'est de la RDC entre 2018 et 2020. Le dernier bilan fait aussi état de près de 5000 cas confirmés depuis le mois de mai. Et puis la baisse des températures se confirme sur une grande partie du pays. Seuls 6 départements du sud-est restent en vigilance orange canicule. De l'Ardèche au Var, où l'on attend encore entre 33 et 37 degrés cet après-midi. Mais Météo France prévoit la levée de l'alerte partout pour demain matin, alors que les maximales seront en légère baisse. C'est la fin de ce flash. Bonne journée.

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1: Bonjour à toutes et à tous et bienvenue sur Radio Aviva, le 88 FM, radio-aviva.com pour nous retrouver en DAB+, partout et tout le temps. Aujourd'hui, nous abordons le sujet des incendies à l'heure où nous enregistrons cette émission. Le 22 juillet, nous en sommes à plus de 42 000 hectares brûlés en France. C'est bien plus que pour l'année 2025. Ça concerne toutes les régions et tous les départements de France, le Var, les PO, la Corse, même Fontainebleau plus récemment aussi l'Hérault. Le sujet est donc important et pour ça, je reçois la directrice du Secours Populaire du Gard, Louisa Benbouzid. Bonjour à vous.
2: Bonjour.
1: Vous êtes ici pour me parler de l'appel aux dons que vous avez mis en place donc il y a à peu près quelques semaines, trois semaines, qui donc vise à aider donc cette cause-là, entre guillemets, qui s'appelle Solidarité Incendie. Est-ce que vous pouvez m'en dire un petit peu plus, s'il vous plaît?
2: Alors oui, cet appel aux dons a été lancé au niveau national début juillet. Suite aux incendies qu'il y avait, ça concerne plusieurs départements puisque beaucoup de départements sont touchés aujourd'hui. Le Gard, on est évidemment concerné. Donc, du coup, on appelle aux dons financiers essentiellement, aux dons matériels quand on est à côté, puisque il y a moins de transport, etc. On fait quand même attention à ce genre de détails. Et le Secours Populaire se mobilise pour toutes les causes et les causes naturelles comme les incendies, les inondations, les sécheresses, etc.
1: Et alors que peut faire un Secours Populaire? À quoi vont servir les dons en fait?
2: Alors dans un premier temps, on se manifeste, alors comme là par l'intermédiaire de la presse et des réseaux sociaux, pour dire aux personnes qui sont concernées que le Secours Populaire peut les aider, que ce soit sur le plan moral, administratif, ou même pour certaines familles dont les enfants ne seraient pas partis en vacances, on peut toujours trouver des alternatives à ce genre de questions. Ça peut soulager quand on est dans des situations dramatiques comme ça. Et ensuite, appeler aux dons et répartir les dons selon les urgences, bien évidemment, selon les familles.
1: Donc par exemple, est-ce que vous avez déjà des exemples de personnes que vous avez pu aider avec les dons que vous avez déjà pu récolter ou ce que vous voulez faire à terme?
2: Alors sur cet incendie-là, dans le Gard, pour l'instant, non. Là, on en est à la phase enregistrement de dons. Appel aux dons, on continue. Ça nous permet aussi de sensibiliser la population sur les risques climatiques qu'on vit aujourd'hui et qu'on subit aujourd'hui. Donc voilà, pour l'instant, non, on en est à la phase appel aux dons, recensement des familles éventuelles qui nous contacteraient et évidemment dire à ces familles-là que le Secours Populaire a sa porte ouverte aussi à eux, malgré l'image qu'on peut avoir du secours.
1: On le répétera en fin d'émission, mais pour accéder à la cagnotte, accéder aux dons, comment est-ce qu'on peut faire?
2: Alors directement sur le site du Secours Populaire National. Je rassure aussi vos auditeurs puisque...
1: Et auditrices.
2: Et auditrices, oui. Puisqu'on est agréé par le don en confiance. Donc, on a une transparence totale vis-à-vis de ça. Donc, ils se connectent sur le site national. Il y a notre rubrique Gard ou directement sur le national. Et leur don, ils le mentionnent Incendie Gard. Et c'est un don qui partira sur Incendie Gard.
1: Alors, le nom de l'appel au don, c'est Solidarité Incendie. Voilà. Ils peuvent aussi chercher
2: ils
1: comme ça.
2: Ils peuvent aussi chercher comme ça.
1: Pourquoi c'est important? Et en fait, à terme, est-ce que vous allez répéter ce genre d'opération? Parce que forcément, avec les conditions climatiques qu'on connaît, ça va se répéter tout au long de l'été, premièrement, et aussi dans les prochaines années. C'est quelque chose qui va devenir un récurrent pour le Secours Populaire, pour vous?
2: C'est quelque chose qui est dans l'ADN du Secours Populaire. Dernièrement, on a, cet automne, eu quelques inondations. Immédiatement, on s'est manifesté par mail auprès des mairies pour dire « on est là, au cas où ». Les mairies peuvent recenser, et c'est ce qu'elles font quand ça se passe, et nous envoient après les familles concernées. On a toujours été et on sera toujours sur ce genre de risque climatique. Ça fait partie de nos fondamentaux et de ce qu'on fait et de ce qu'on sait faire.
1: Question qu'on peut se poser aussi, par exemple, quand on entend beaucoup de gens qui se font déplacer parce que justement leurs logements sont en danger. Est-ce que le Secours Populaire peut aider aussi au logement, louer des salles ou mettre à disposition des grandes salles? Je ne sais pas
2: non,
1: du tout, mais voilà.
2: Par contre, nous, on accueille dans nos permanences d'accueil de solidarité et de santé, on accueille les familles. Et là, on va utiliser tous les réseaux qu'on connaît, et on connaît tous les réseaux, et on va renvoyer les familles vers ce genre de réseau. Quand il y a des inondations, des incendies, ce genre de choses, on passe par l'appel aux dons financiers. Parce que quand vous perdez tout dans votre maison, machine à laver, etc., à un moment donné, tout racheter d'un coup, c'est tout simplement impossible. Et donc, on va se concentrer sur cet aspect matériel des choses.
1: Aujourd'hui, donc, Louisa Benbouzine, je rappelle, vous êtes la directrice du secours populaire du Gard. Vous visez combien de récoltes, enfin, en termes d'euros, combien de dons, en fait?
2: On fixe pas d'objectif quand on lance une collecte. En réalité, voyez, on n'est pas là-dessus. On lance la collecte et on la redistribue en fonction des besoins.
1: Pour celles et ceux qui nous écoutent et qui auraient besoin d'informations par rapport au secours populaire du Gard et même secours populaire au niveau national, où est-ce qu'on peut retrouver les informations, les événements que vous organisez et du coup les cagnottes que
2: Alors, sur Internet, on a un Facebook, Secours Pop Gard. On a un Instagram aussi, alors qui est redirigé par le Facebook. Sur Nîmes, la fédération, c'est au 104 route d'Avignon. Ensuite, on est présent dans bon nombre de villes, à Alès, Bagnols-sur-Cèze, Pont-Saint-Esprit, Anduze, Vauvert, Beaucaire. Donc voilà, là, on peut retrouver une antenne ou un comité du Secours Populaire. On a qu'à taper Secours Populaire Français sur Google. Vous pouvez avoir un accès justement de propositions de bénévolat. On est sans arrêt en appel aux bénévoles. D'abord parce qu'on a des besoins et ensuite pour développer la solidarité, l'entraide. Donc c'est notre credo.
1: Qu'est-ce qu'ils vont faire les bénévoles une fois qu'ils s'inscrivent chez vous? C'est quoi les rôles pour qu'on puisse imaginer un petit peu rapidement
2: Alors on a besoin de tout le monde et de toutes compétences. C'est large et varié. Ensuite, on reçoit le nouveau bénévole. On discute avec, on lui explique un petit peu le secours populaire. On discute avec sur ses souhaits. Et ensuite, selon ses souhaits, selon ses compétences, on va aller les tirer et les utiliser au mieux qu'on peut. Mais rien n'est figé et tout peut bouger. C'est-à-dire qu'on peut démarrer son activité de bénévole à la permanence d'accueil et solidarité. Être le lendemain à la brocante ou à la distribution.
1: Cette émission est à présent terminée. Je vous propose de la réécouter dès maintenant en format podcast sur notre site internet radio-aviva.com et à très vite sur nos programmes.
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1: Bonjour à toutes et à tous, on se retrouve en pleine forme pour une nouvelle semaine et comme chaque lundi, on va faire le tour de l'actualité sportive avec Alain Marot. Bonjour.
2: Bonjour JC, bonjour à tous.
1: On va faire le tour de l'actualité sportive du week-end chez nous et un peu partout sur la planète en commençant par le tennis de table et le grand smash d'Europe à Malmö en Suède.
2: Félix Lebrun est devenu le premier pongiste tricolore de l'histoire à s'imposer en individuel lors d'un tournoi équivalent d'un grand chelem en tennis. Le Montpellierin, qui fêtera ses 20 ans le 12 septembre prochain, a battu hier en finale le japonais Tomokazu Harimoto 4-7-1 et a clos une semaine parfaite où il n'aura perdu que 3-7 en simple. Un succès qui grossit le palmarès de Féfé sur le circuit du Ping. La veille de ce titre inédit, celui qui occupe aujourd'hui la deuxième place du classement mondial avait déjà réalisé un premier exploit en remportant avec son frère aîné Alexis la finale du double contre les Hongkongais Wang Chun-Ting et Sean Baldwin sur un score sans appel de 3-0. Prochain tournoi à Macao au début du mois de septembre.
1: On passe au football, le trophée des champions.
2: Hier soir, malgré une infériorité numérique à 10 contre 11 pendant 50 minutes, les Lensois ont battu Paris, le double champion d'Europe, 1-0. Le vainqueur de la Coupe de France est imposé avec courage et réalisme. Les Sang et Or remportent leur premier trophée de leur histoire, alors que les Franciliens laissent échapper le trophée pour la première fois depuis 5 ans. Dernier match de préparation des équipes avant la reprise de la Liga. Victoire de prestige samedi d'Auxerre à Brême en Allemagne 1-0. Un but d'Arthur Piefort. Ce vendredi au Vélodrome, devant 47 000 personnes, Marseille a mené, mais a perdu face à l'Atlético 1-2. Le défenseur Leonardo Balerdi, toujours aussi maladroit, a été conspué par le public phocéen.
1: Les résultats de la deuxième journée en Ligue 2.
2: Montpellier, avec une équipe de 22 ans de moyenne, s'impose à Nancy 1-0. Un but en contre d'Issoufou à la 72e minute. Le MHSC, 4e à 2 points de Saint-Etienne, qui fait un excellent début de championnat. Les Verts victorieux avec maîtrise de Clermont, 3-1. En revanche, défaite de Rodez à Annecy 2-0. Les Rétenois, qui ont encaissé un but par mi-temps, sont 7e. Reims a été accroché par Dunkerque, 3-3. Les Marnais, qui menaient 3-1, ont été rejoints dans le temps additionnel. Enfin, Nantes a été piégé à Laval à la 94e minute. Vers 2-1, les Canaries se retrouvent derniers de la Ligue 2.
1: C'était également la deuxième journée en Ligue 3.
2: Les promus de Thionville et de La Roche-sur-Yon sont respectivement premier et deuxième. Vendredi soir, Caen a totalement sombré après avoir mené 2-0 au bout de 16 minutes. Les Normands renversés par les Mosellans, vainqueurs 4-3. Boumidi s'est offert un doublé en inscrivant notamment un lob de 45 mètres. Autre promu, La Roche-sur-Yon enchaîne une deuxième victoire d'affilée, cette fois à Amiens 1-0. De son côté, Bastia s'est imposé à Aubagne 1-0.
1: Natation, contrat rempli pour la France au championnat d'Europe à Saint-Denis.
2: Un final en apothéose hier pour Léon Marchand qui aura obtenu 4 médailles et 2 titres individuels dont celui du 400 mètres nage libre malgré un adducteur droit récalcitrant. Le Toulousain de 24 ans a dynamité une course où il s'alignait pour la première fois en compétition. Son chrono, 3 minutes 43 secondes 14. Il chippe le record de France au Nîmois Yannick Agnel. Samedi en finale des 200 mètres papillon, Léon, quadruple champion olympique, sextuple champion du monde, avait complété sa collection en enlevant le premier titre européen de sa carrière. Le grand favori a survolé l'épreuve, réussissant la meilleure performance de l'année en 1 minute 51 secondes 72 centièmes, avec 2 secondes et demie d'avance sur le Hongrois Marton et le Grec Siskos. Marie-Ambre Molu, 20 ans à peine, est devenue championne d'Europe du 100 mètres d'eau féminin en battant le record européen en 57 secondes 94, une star des bassins aînés, 20 ans après l'or Manodou. Pauline Maillot a pris une bonne troisième place. Enfin, l'équipe de France du relais 4x100 4 nages, vice-championne du monde, a pris la médaille de bronze. Les Bleus terminent à la quatrième place des nations avec 11 médailles, dont 4 en or.
1: Athlétisme, championnat d'Europe à Birmingham, au Royaume-Uni.
2: La France termine à une peu reluisante 17e place des nations avec un total de 11 médailles mais pas d'or. Les Bleus sans titre continental, ce n'est que la quatrième fois que cela se produit. Samedi matin, Aurélien Quignon, 33 ans, avait pris le bronze au marathon marche athlétique dans les rues de Birmingham en 2h59 et 42 km de souffrance. Jimmy Gressier l'a imité aux 10 000 mètres. Le Boulonnais de 29 ans, champion du monde surprise l'an dernier, s'est racheté après sa décevante 4e place sur 5 000 mètres. Hier soir, la toulousaine de 28 ans, Hilary Kapchta, a fini troisième de la longueur. La championne de France a réussi un bond de 6,98 m. Le perchiste Baptiste Thierry a aussi grimpé sur la troisième marche du podium après avoir passé 5,85 m. Enfin, les Français ont décroché le bronze au marathon par équipe. À noter que le Suédois de 26 ans, Armand Duplantis, a été sacré pour la quatrième fois champion d'Europe du saut à la perche avec un bond de 6,15 m, record des championnats.
1: Le reste d'actualité sportive en bref, handball, suite des matchs de préparation.
2: Nîmes a battu Limoges 31-29 et hier les Espagnols d'Irun 35-30. Dans le même temps, Montpellier a dominé Chartres 44-27 mais a perdu face à Chambéry 36-38.
1: Gymnastique, l'Euro féminin à Zagreb en Croatie.
2: Elena Kula, la tourangelle de 16 ans, s'est offert l'or à la poutre samedi en devançant l'Italienne Esposito et la Russe Melnikova. La gymnaste avait déjà décroché vendredi une médaille de bronze au concours général individuel, le tout pour sa première compétition continentale au niveau senior. Les Bleus ont pris le bronze hier en finale par équipe.
1: Cyclisme, classique de Hambourg hier en Allemagne.
2: Victoire du sprinter de 22 ans, Paul Magnier, qui s'est imposé devant le néerlandais Tönnissen. C'est le 31e succès de sa carrière.
1: Avant de refermer ce lundi sport, un résultat de beach volley.
2: Au championnat d'Europe en Pologne, hier, les Français Arnaud Gauthiera et Théo Rotard ont décroché le bronze face aux Suédois Aman et Elvig, champion olympique, 2-7-1.
1: Merci encore pour toutes ces actualités sportives et on se retrouve en pleine forme la semaine prochaine.
2: Tout à fait, avec toujours autant de plaisir, bien entendu. Au revoir.

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1: Bonjour à toutes et à tous et bienvenue dans les rendez-vous de l'emploi. Et comme tous les jours, je vous propose 3 offres d'emploi accessibles sur le site France Travail. La première est un poste de standardiste support client à Latte. Pour ce CDI de 35 heures, vous serez en charge de répondre aux appels téléphoniques, qualifier et orienter les appels, ainsi que de prioriser les demandes et les emails. Vous devez savoir organiser votre travail selon les priorités et les objectifs. Les débutants sont acceptés. Le numéro de l'offre 211 RSWP. La deuxième proposition est un poste de chauffeur accompagnateur, chauffeuse accompagnatrice, 2 personnes à Prades-le-Lez. Pour ce CDI de 35 heures, vos missions. Vous accompagnerez les enfants en situation de handicap de leur domicile à leur structure et inversement. Les débutants sont acceptés. Il est demandé de faire preuve d'empathie, de rigueur et de précision. Le numéro de l'offre 211 QXHM. La troisième offre est un poste d'hôte hôtesse de caisse au CRES. Pour ce CDI de 36h45, vous serez chargé de l'encaissement, d'accueillir avec courtoisie et professionnalisme les clients ainsi que d'assurer la fluidité du passage en caisse. Les débutants sont acceptés. Pour ce poste, il faut faire preuve de rigueur et de précision. Voilà, c'est tout pour ces rendez-vous de l'emploi et je vous souhaite du courage dans vos recherches. À bientôt sur Radio Aviva.
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1: Bonjour à toutes et à tous et bienvenue dans Campus, je suis avec Liliane. Bonjour Liliane.
2: Bonjour Baptiste, bonjour à vous tous.
1: On va parler aujourd'hui de la faculté de médecine avec ce qui va changer pour les études de santé dès la rentrée 2027. Alors en effet, le gouvernement annonce la fin des filières PASS, hélas, et le retour à une voie unique.
2: En effet, dès la rentrée 2027, les étudiants souhaitant se diriger vers des études de santé passeront par une voie unique qui sera sur Parcoursup. Cette nouvelle première année d'études sera issue de la fusion du PASS et de la LAS. Autre évolution notable, le redoublement sera autorisé pour les étudiants n'ayant pas atteint le niveau requis pour intégrer une filière. La réforme de 2020, fondée sur le PASS et la LAS, n'avait pas produit les effets attendus. L'objectif initial, et notamment d'élargir les profils de recrutement, reste partiellement atteint.
1: Voyons ensemble ce qu'il faut retenir.
2: La nouvelle licence santé s'organise autour de trois blocs de compétences. Elle sera accessible sur Parcoursup pour les bacheliers 2027. Chaque étudiant pourra tenter deux fois d'intégrer les filières MMOPK, c'est-à-dire médecine, maïeutique, odontologie, pharmacie et kinésithérapie. C'est une première annonce politique visant à tranquilliser les étudiants et leurs familles, comme l'ont souligné les ministres de l'Enseignement supérieur et le ministre de la Santé. Ainsi, il y aura une future voie unique d'accès aux études de santé qui sera donc issue de la fusion du PASS et de la LAS et qui seront donc amenées à disparaître ces deux filières. Alors, même si nous en avons déjà parlé dans les précédents campus, on rappelle qu'à l'université, deux voies existaient après le bac. Le PASS, avec une majeure santé et une mineure dans une autre discipline, ou la LAS, c'est-à-dire là, c'est une licence, avec une majeure au choix, chimie, biologie et droit, mais associée à une mineure santé. Alors certes, on ne peut pas dire qu'il s'agit vraiment d'une réforme, mais cela reste quand même un changement significatif et transformant, puisque concrètement, cette première année donnera accès aux cinq filières, médecine, maïeutique, c'est-à-dire sage-femme, odontologie, les dents, pharmacie et kinésithérapie, cette dernière concernant les études de kiné, étant désormais pleinement intégrée.
1: Est-ce que tu peux nous parler à présent des changements dans les contenus ?
2: Ce modèle de première année, qui s'apparente à une première année de licence, sera composé de trois blocs d'enseignement. Alors d'abord un bloc de santé, qui représenterait entre 24 et 30 ECTS et comportant les connaissances spécifiques fondamentales communes aux études de santé, mais avec un programme allégé. Puis un bloc disciplinaire, lui aussi de entre 24 et 30 ECTS et qui reprendrait les enseignements d'une licence contributive aux enseignements de santé comme la biologie, le droit, les sciences humaines ou les soins infirmiers. Et pour finir, un bloc transversal entre 6 et 12 ECTS comprenant les compétences psychosociales, la communication et l'éthique, notamment dans le domaine de la santé.
1: J'ai l'impression, Liliane, que cette réforme semble être tournée vers plus d'équité.
2: En fait, les ministres Stéphanie Rist pour la santé et Philippe Baptiste pour l'enseignement supérieur ont souligné tous deux que les étudiants et leurs familles avaient besoin de plus d'équité et d'accompagnement, tout en reconnaissant qu'il reste encore pas mal de points techniques qui devront être précisés. On peut d'ailleurs ajouter que la présidente des doyens de médecine, que nous connaissons bien à Radio Aviva, Isabelle Lafont, s'est montrée plus réservée, en faisant remarquer que c'est l'ensemble du premier cycle de médecine qu'il va falloir revoir dans une vraie réingénierie pédagogique.
1: Ça fait beaucoup d'informations, mais dans tous les cas, on reviendra sur ces changements. Mais dès à présent, si vous voulez avoir plus de renseignements, une adresse, www.letudiant.fr/études/medecine-santé. Ça, c'est du lien.
2: Ça, c'est beau, hein. Merci, Baptiste.
1: Merci beaucoup, Liliane. À demain.
2: Au revoir.
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2: Bonjour à toutes et à tous et bienvenue dans votre agenda. Voici les événements et les sorties à venir. Tous les week-ends, passez un moment convivial au Théâtre Beaux-Arts Tabar. Retrouvez les spectacles issus du Festival d'Avignon et les artistes toujours plus talentueux. La soirée ne s'arrête pas là, la buvette du théâtre vous propose de partager un bon moment avec les artistes. Profitez du tarif Youth pour assister à certains spectacles à seulement 6€. Et vous pouvez vous aussi monter sur scène. Des stages sont proposés tout l'été pour vous faire découvrir l'univers du théâtre. Montez au sommet de la tour Urbaine 5 et admirez la vue à couper le souffle. De là-haut, vous pourrez voir les Jardins des Plantes, le Pic Saint-Loup ou encore le Corum. Venez également découvrir l'intérieur de la cathédrale Saint-Pierre, la seule église médiévale de l'Écusson ayant survécu aux guerres de religion. Les visites guidées sont organisées par l'Office de Tourisme. Toutes leurs informations sont sur leur site internet. Pour plus de fraîcheur, rendez-vous à la grotte de Clamouse, située dans les gorges de l'Hérault. Elle abrite de rares cristaux d'aragonite. Un voyage hors du temps qui vous fera découvrir la richesse de notre département. Des guides passionnés vous expliquent l'histoire de la grotte. La visite est proposée à partir de 13,50€. Et pour plus d'aventures, vous pouvez tester le Spéléoparc et l'Escape Game. Première fois, première photo. C'est le nom de la nouvelle exposition du pavillon populaire. Jusqu'en novembre 2026, le musée célèbre l'esprit pionnier de la photographie. Des premiers clichés de grands photographes aux inventions insolites, la visite est l'occasion de plonger dans 200 ans d'histoire. Rendez-vous au pavillon populaire de l'esplanade Charles de Gaulle, la visite est gratuite. On termine l'agenda avec un peu de sport. À seulement 30 minutes de Montpellier, nous vous proposons de découvrir les anciens salins. À Villeneuve-les-Maguelones, un circuit de vélo vous permet de faire un tour de 13 km. En 2h30, vous pourrez voir des salins datant de l'Empire romain qui ont servi jusqu'en 1969. Et si vous êtes chanceux, vous pourrez même voir un groupe de flamants roses. C'était l'agenda des sorties de Radio Aviva. 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
2: Bonjour, bonjour à tous. Le Premier ministre en Gironde à la rencontre des sinistrés de l'incendie de fin juillet. Début de visite agité pour Sébastien Lecornu, arrivé ce matin sous les huées des habitants du Porge. Certains accusaient les pompiers d'avoir abandonné leur commune pour aller sauver celle du Cap Ferré. Le chef du gouvernement, qui rencontre en ce moment des élus locaux à Mérignac, près de Bordeaux, promet une totale transparence sur ce sujet.
3: Nous n'avons strictement rien à cacher. Ce qu'on fait là, ça permet de se dire la vérité, réexpliquer ce qui s'est passé minute par minute, la nature et la qualité des moyens qui ont été engagés, pourquoi tel ou tel choix tactique a été fait, parce que c'est pas des choix qui ont été décidés depuis Paris. Il y a de la colère, il y a de l'émotion, ça c'est bien naturel, hein. Les gens ont tout perdu. Mais je veux quand même qu'on remette un tout petit peu de vérité, de rationalité dans ce

0: s'est passé. Ça permettra à tout le monde de se faire une opinion, mais qui repose sur des faits. Parce que d'un côté, on ne peut pas dire qu'on a confiance dans nos pompiers et en même temps donner à voir quelques dérives un peu complotistes dans lesquelles, au fond, l'essentiel n'aurait pas été fait.
1: Et Sébastien Lecornu va ensuite échanger avec les membres de la mission Reconstruction et Adaptation des Territoires lancée la semaine dernière pour coordonner l'action du gouvernement dans les zones touchées par les incendies. Et dans les Landes, le feu est fixé. Il a parcouru 1700 hectares depuis jeudi autour de Luglon. Certains habitants évacués ont l'autorisation de rentrer chez eux. Plus de 300 pompiers restent sur place pour continuer d'éteindre cet incendie. Plus de 2300 morts en 3 mois. Le bilan grimpe encore pour l'épidémie d'Ebola en République démocratique du Congo. Et c'est désormais la plus meurtrière de l'histoire du pays, devant celle qui avait touché l'est de la RDC entre 2018 et 2020. Le dernier bilan fait aussi état de près de 5000 cas confirmés depuis le mois de mai. Et puis la baisse des températures se confirme sur une grande partie du pays. Seuls 6 départements du sud-est restent en vigilance orange canicule. De l'Ardèche au Var, où l'on attend encore entre 33 et 37 degrés cet après-midi. Mais Météo France prévoit la levée de l'alerte partout pour demain matin, alors que les maximales seront en légère baisse. C'est la fin de ce flash. Bonne journée.
2: De suite, retrouvez l'actualité nationale et internationale de nos correspondants à Paris.
3: Nouveaux affrontements entre l'armée israélienne et le Hezbollah au sud Liban ce week-end. Samedi, un officier de Tsahal et 2 soldats ont été grièvement blessés à la suite de l'impact d'un drone explosif dans le sud du Liban. Les soldats ont été évacués vers un hôpital, leurs familles en ont été informées. En réponse, Tsahal a entamé hier une importante vague de frappe sur le secteur de la crête d'Ali Taher dans le sud du Liban. Un haut commandant d'une unité du Hezbollah et responsable de nombreux projets terroristes a ainsi été éliminé. Au total, les autorités libanaises ont fait état de 11 morts. Selon plusieurs sources israéliennes, Tsahal se préparait désormais à une opération militaire ciblée visant à prendre le contrôle de la crête après que le Hezbollah a rejeté les demandes visant à évacuer le secteur et à en transférer le contrôle stratégique à l'armée libanaise. L'armée israélienne a confirmé avoir éliminé un terroriste du djihad islamique palestinien dans la région de Khan Younes, ainsi qu'un terroriste du Hamas dans la région de Nusayrat dans la bande de Gaza. Les deux terroristes préparaient des projets d'attaque et ont été frappés depuis les airs afin d'éliminer la menace. A noter que dans un autre incident, un char de Tsahal a été touché par un engin explosif du Hamas dans le sud du territoire sans faire de blessés. L'armée israélienne a qualifié l'incident de grave violation du cessez-le-feu. Jared Kushner a atterri en Israël. L'envoyé spécial des États-Unis au Moyen-Orient doit rencontrer le Premier ministre Benjamin Netanyahou ainsi que de hauts responsables du Conseil de paix. La réunion intervient alors que les États-Unis cherchent à faire avancer leur plan pour Gaza et à réduire les divergences avec le gouvernement israélien. Hier, le gendre de Donald Trump était en Égypte où il a rencontré différents médiateurs ainsi qu'une délégation comprenant le chef du Hamas dans le but de pousser pour la mise en œuvre du plan de paix à Gaza voulu par Donald Trump. Le pape Léon XIV a appelé hier à la fin des violences visant les Palestiniens en Cisjordanie. Ces dernières semaines, plusieurs incidents impliquant des habitations, des implantations extrémistes ont en effet été signalés, notamment dans le village de Kousra. La semaine dernière, l'ambassadeur américain en Israël, Mike Huckabee, avait déjà dénoncé, je cite, « un acte de terreur visant à intimider et à harceler des familles après que quelques dizaines de colons aient bloqué l'accès à des maisons palestiniennes dans le village ». Le trafic maritime dans le détroit d'Ormuz a fortement ralenti au cours du week-end selon les données de navigation après plusieurs attaques contre des pétroliers et alors que les discussions entre les États-Unis et l'Iran visant à mettre fin au conflit au Moyen-Orient sont dans l'impasse. Selon les données de suivi maritime de Kappler, seuls 5 navires transportant des marchandises ont franchi le détroit samedi. Aucun passage n'a été enregistré hier contre 31 navires le week-end précédent. Donald Trump a annoncé vouloir réduire les exercices militaires avec Séoul au nom de sa très bonne relation avec le dictateur nord-coréen Kim Jong-un. Le président américain juge ses manœuvres coûteuses et hostiles envers Pyongyang. Parallèlement, il reproche à la Corée du Sud de ne pas avoir voulu se joindre aux États-Unis dans le processus de dénucléarisation de la République islamique d'Iran. Mais réponse de Séoul ce matin, les exercices militaires conjoints avec les États-Unis ont commencé comme prévu, a annoncé le ministère de la Défense sud-coréen. La chef de la diplomatie européenne, Kaja Kallas, veut franchir un nouveau cap dans la politique de sanctions contre Moscou. Dans un entretien pour un journal allemand, elle a déclaré préparer pour l'automne la liste de sanctions la plus ambitieuse depuis le début de la guerre, avec l'objectif d'augmenter d'environ un tiers le nombre d'entités russes visées. Depuis l'invasion de l'Ukraine en février 2022, l'Union européenne a adopté 21 trains de sanctions, touchant désormais près de 3000 personnes et entités. Selon Kaja Kallas, ces mesures auraient déjà privé l'économie de guerre russe de plus de 1000 milliards d'euros. En France, Laurent Nunez et Aurore Berger ont vivement dénoncé les propos antisémites d'une commerçante en Isère. Une enquête a été ouverte pour provocation publique à la haine ou à la violence en raison de l'origine ou de la religion. En cause, une vidéo devenue virale montrant un échange entre la propriétaire d'une buvette et un client à la station de montagne des Deux Alpes. La communauté juive, vous êtes trop nombreux. À un moment donné, cela excède les gens, a lancé la propriétaire au client après lui avoir refusé l'accès à son commerce. Ce nouvel incident survient quelques jours après qu'un couple de touristes juifs venant d'Australie a été pris à partie dans un supermarché à Avignon par un ressortissant irlandais qui aurait proféré de graves propos antisémites et des menaces de mort à leur encontre. « Tu devrais dégager de ma vue avant que je te mette une balle dans la tête », a déclaré l'homme, filmé en direction de la victime et après avoir déclaré qu'Adolf Hitler n'avait pas fini le travail. Aurore Berger avait déjà condamné ses actes avec la plus grande fermeté. Aucun acte, aucune menace, aucun propos antisémite ne serait resté sans réponse, avait rappelé le gouvernement. Et enfin, sur une note plus légère, l'équipe israélienne de marathon a remporté la médaille d'or par équipe au championnat d'Europe d'athlétisme ce week-end. Ces médailles sont les premières remportées par Israël lors de ces championnats d'une semaine qui se sont achevés hier à Birmingham, en Angleterre.
2: C'était le journal de nos correspondants à Paris. Tout de suite, retour des programmes sur Radio Aviva.

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1: Aujourd'hui, nous rencontrons l'équipe de Mamastock Festival pour parler de la nouvelle édition 2026. Bonjour.
2: Bonjour.
1: Dans un premier temps, est-ce que vous pourriez vous présenter, s'il vous plaît ?
2: Bien sûr, moi c'est Julo, je suis la responsable communication de l'association.
1: D'accord, merci. Et est-ce que vous pourriez présenter l'association et le festival ?
2: Bien sûr. Alors Mamasound, c'est une association qui milite pour la culture gratuite et pour tous depuis 14 ans maintenant. On fait différentes actions, on produit un magazine qui répertorie tous les événements de musique live en ville depuis 14 ans maintenant. Et on organise des événements gratuits du coup. On a le Mamastock qui est le plus gros festival gratuit de Montpellier en fait fin août qu'on fait depuis 9 ans maintenant. On a le festival Mama Africa aussi qui est lui en général sur le week-end de la Pentecôte et qui est lui à Juvignac. Et ensuite on organise aussi les passes au parc qui sont tous les premiers vendredis du mois au parc Rimbaud, et c'est aussi des événements gratuits avec toujours une programmation musicale, une buvette, un espace kids. Et donc le Mamastock c'est un festival gratuit. On fête la 9e édition cette année, ça se passera au parc Montcalm les 27, 28 et 29 août 2026. Et voilà, et c'est un espace de rencontre, donc on a autant des concerts qu'on a un village associatif, on a un marché artisanal, un espace kids, une friperie solidaire. Voilà, c'est un festival où on déambule et on peut faire plein de choses, bien plus que juste écouter de la musique.
1: Donc quelles sont les nouveautés de cette édition 2026 ?
2: La grande nouveauté, c'est qu'on change de jour cette année. Ça a toujours été le samedi dimanche en fait le festival, et l'année dernière on avait fait la première fois, on avait rajouté une soirée le vendredi. Et là, donc cette année, c'est sur 3 jours et ça se passe le jeudi, vendredi, samedi. Donc 27, 28, 29 août au Parc Montcalm. Et je répète, c'est totalement gratuit, c'est un festival gratuit.
1: Et donc vous êtes un festival engagé. Est-ce que vous pouvez nous dire comment ça se manifeste ?
2: Ça se manifeste de plein de façons, mais déjà juste le fait d'être gratuit, c'est un engagement parce que il y en a pas beaucoup des événements qui restent gratuits de grande ampleur comme ça, avec une vraie programmation, avec plein de choses. Donc ça, c'est un engagement en soi, mais après on est engagé sur plein d'autres choses. On est engagé avec SOS Méditerranée et Sea Shepherd depuis plusieurs années maintenant. Le festival permet de faire des dons des cook-ups qui leur sont reversés, donc ça permet de donner à ces deux structures. On est engagé aussi avec les acteurs du quartier pour essayer d'améliorer le festival d'année en année. On est engagé, on a toujours pris très au sérieux le sujet de la réduction des risques, de la lutte contre les violences sexistes et sexuelles. Donc ça c'est pareil, c'est quelque chose qu'on essaye d'améliorer constamment. On essaye de faire en sorte que le festival soit le plus inclusif et le plus ouvert à tous possible en fait. Donc il y a toujours des choses à améliorer et c'est un peu notre combat de chaque année. Voilà.
1: Donc vous êtes attentif à rendre votre programmation diversifiée et intergénérationnelle. Qu'est-ce que vous avez prévu pour la programmation de cette année ?
2: Oui, donc c'est une édition qui va un peu du hip-hop au rock à des sonorités un peu nord-africaines aux couleurs berbères. En fait, il y a plein de choses différentes et c'est ça qui est chouette avec ce festival, c'est que ça permet vraiment de voyager à travers les styles et de découvrir plein de choses. Donc cette année, on a le jeudi, on va avoir Sophie les Bas Bleus et Pizzetto. Le vendredi, nous avons Anzul Project avec Rabiotti en guest, Dizzy Sound qui est un groupe de Montpellier et Shazala Kazou qui est un groupe toulousain, il me semble. Le samedi, on aura La Cercleuse qui est un collectif de rap de Toulouse, Soumti qui est une grande figure emblématique de la dub et du reggae depuis des années. Donc c'est un DJ set de Soumti et Mélan qui est un peu une figure montante du rap. Donc voilà, c'est très diversifié, c'est très éclectique et ça régale petits et grands et tout le monde et peu importe ce qu'on aime écouter quoi. Donc c'est chouette.
1: Pour finir, le festival est gratuit et inclusif. Pourquoi est-ce que c'est important pour vous ?
2: La culture, c'est ça en fait. La culture, faut que ce soit accessible à tous pour que ça ait un sens. Sinon, donc c'est important pour nous parce que. C'est comme ça aussi qu'on lutte contre les inégalités. C'est en faisant en sorte que les choses soient accessibles à tous et de pouvoir offrir la même chance à tout le monde d'accéder à cette culture et nous de pouvoir faire rayonner un maximum de cultures différentes, que ce soit à travers l'art visuel, que ce soit à travers la musique, que ce soit à travers l'artisanat. Et de dire bah pour un week-end, on se donne tous rendez-vous là-bas et on se rencontre et on partage et c'est chouette quoi.
1: Merci beaucoup, au revoir.
2: Merci beaucoup, bonne journée, à bientôt.
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1: Bonjour à toutes et à tous et bienvenue dans votre agenda. Voici les événements et les sorties à venir. Tous les week-ends, passez un moment convivial au Théâtre Beaux-Arts Tabar. Retrouvez des spectacles issus du Festival d'Avignon et les artistes toujours plus talentueux. La soirée ne s'arrête pas là, la buvette du théâtre vous propose de partager un bon moment avec les artistes. Profitez du tarif Youth pour assister à certains spectacles à seulement 6 euros. Et vous pouvez vous aussi monter sur scène. Des stages sont proposés tout l'été pour vous faire découvrir l'univers du théâtre. Montez au sommet de la tour Urbaine 5 et admirez la vue à couper le souffle. De là-haut, vous pourrez voir les Jardins des Plantes, le Pic Saint-Loup ou encore le Corum. Venez également découvrir l'intérieur de la cathédrale Saint-Pierre, la seule église médiévale de Lécution ayant survécu aux guerres de religion. Les visites guidées sont organisées par l'Office de Tourisme. Toutes leurs informations sont sur leur site internet. Pour plus de fraîcheur, rendez-vous à la grotte de Clamouse. Située dans les gorges de l'Hérault, elle abrite de rares cristaux d'aragonite. Un voyage hors du temps qui vous fera découvrir la richesse de notre département. Des guides passionnés vous expliquent l'histoire de la grotte. La visite est proposée à partir de 13,50 €. Et pour plus d'aventures, vous pouvez tester le Spéléoparc et l'Escape Game. Première fois, première photo. C'est le nom de la nouvelle exposition du pavillon populaire. Jusqu'en novembre 2026, le musée célèbre l'esprit pionnier de la photographie. Des premiers clichés de grands photographes aux inventions insolites, la visite est l'occasion de plonger dans 200 ans d'histoire. Rendez-vous au pavillon populaire de l'esplanade Charles de Gaulle, la visite est gratuite. On termine l'agenda avec un peu de sport. À seulement 30 minutes de Montpellier, nous vous proposons de découvrir les anciens salins. À Villeneuve-les-Maguelones, un circuit de vélo vous permet de faire un tour de 13 km. En 2h30, vous pourrez voir des salins datant de l'Empire romain qui ont servi jusqu'en 1969. Et si vous êtes chanceux, vous pourrez même voir un groupe de flamants roses. C'était l'agenda des sorties de Radio Aviva. 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

0: Bonjour à toutes et à tous, bienvenue pour ce Café Société sur un thème important à cette période. Il s'agit des liens de fraternité, qui les tisse, comment on les analyse, est-ce qu'on les analyse, est-ce qu'il y a de la recherche là-dessus, comment on arrive à dénouer les clivages entre des groupes de population pour qu'ils se parlent et pour que la société aille mieux. Et donc, un plateau sur le nouveau contrat social, comment être acteur de la fraternité. Alors, pour évoquer cela, Lionel Scotto d'Apollonia. Bonjour Lionel.
1: Bonjour.
0: Vous êtes directeur de la chaire UNESCO sur la complexité.
1: Exactement, vous êtes bien informé par là.
0: N'est-ce pas, hein? N'est-ce j'ai, pas? J'ai de bonnes notes. Surtout. Alors, sur la complexité, ça va être pourtant très simple à comprendre, hein, je vous rassure. Vous êtes venu avec l'inspiratrice du projet Oasis de Fraternité, Elisabeth Sénégas. Bonjour.
2: Bonjour.
0: Alors, tout à l'heure, vous allez pouvoir vous présenter un peu plus profondément chacun et chacune, mais c'est juste pour que nos auditeurs et nos auditrices de l'Hérault, des Pyrénées-Orientales et du Gard puissent comprendre comment va se dérouler le plateau et qui est présent. Ensuite, nous avons, il faut un psychologue, toujours, pour analyser les questions de société, Déborah Nourrit, maître de conférence en psychologie.
3: Oui, bonsoir.
0: Paul Valéry ?
3: Non, pas Paul Valéry, à l'Université de Montpellier, justement, et plutôt en psychologie dite expérimentale.
0: Donc, voilà. Exactement, c'est l'autre partie de la psychologie, oui, avec des mesures de population, etc. La partie scientifique, je dirais, quantifiable. Également, autour de ce plateau, on a choisi d'avoir des personnes qui appliquent justement ce décloisonnement de société et qui vont vers l'autre. Je veux parler du Cercle Mozart, dont le président Jean-Marc Maillot est avec nous. Bonjour Jean-Marc.
4: Bonjour Perla, merci.
0: Alors,
4: de ton invitation.
0: Un Cercle Mozart, cercle d'affaires pourtant, et nous verrons comment vous avez fait un pas de côté pour aider des jeunes de quartier.

0: c'est tout à fait important pour créer du lien. Et enfin, le bien connu FAS Héros, on vous connaît sur votre action sur l'exclusion, pour mettre en contact des recruteurs et des gamins au chômage, etc. Roland Chollet, vous êtes le directeur général de FAS Héros et merci de nous éclairer tout à l'heure sur toutes vos actions.
1: Bonsoir Carla et merci de l'invitation.
0: Avec plaisir. Et puis, nous avons un ami et quelqu'un qui va éclairer aussi ce débat, Étienne Couénant. Vous êtes membre de l'Académie des sciences et lettres, oui. Et chirurgien. Ex-chirurgien, ex-comédie du livre. Donc un scientifique cultivé et impliqué dans le débat, puisque l'Académie des sciences et lettres, c'est un peu ça quand même. Alors, nous sommes là aujourd'hui pour analyser ce projet, cette chaire UNESCO sur la fraternité, la complexité sociale. Et j'aimerais justement, Lionel Scotto d'Apollonia, que vous nous donniez la portée de ce travail de la chaire. Vous avez commencé par des observations et puis finalement vous êtes parti sur un projet de recherche avec des mesures.
2: Alors oui.
0: J'espère bien.
2: Alors... Pour que ça soit clair pour tout le monde, les personnes présentes et les auditeurs, c'est on va peut-être raconter l'histoire d'où on vient. Donc d'où on vient, c'est Elisabeth Sénégas qui après va narrer un petit peu son expérience, donc son expérience grenobloise autour de Maison de la Fraternité, et attirée par l'expérience grenobloise, Edgar Morin, donc qui est à l'origine de la chaire UNESCO Complexité, a contacté Elisabeth pour dire c'est formidable ce que vous faites, hein, Elisabeth. Vous êtes en action ce que je voudrais être en pensée. Et donc là, on a la façon dont Elisabeth m'en racontera. Le projet s'est construit. Je vais rester sur le projet. Donc le projet s'est construit. Edgar nous a mis en contact il y a 2 ans. Et à partir de là, on a rédigé un projet pour préfigurer la première oasis de fraternité en prenant comme terrain d'expérimentation le territoire montpelliérain.
0: Absolument. Donc on va faire un cocorico, hein. Une démarche qui commence à Montpellier, mais qui a comme vocation de se diffuser partout.
2: Alors, on a déjà commencé à le diffuser, effectivement, à l'essaimer à l'échelle nationale, et même on a même pas essayé de le diffuser, parce qu'avant même que ça soit financé par l'Agence nationale de la recherche, il y a eu une espèce d'agrégation. Donc, on a attiré tout un ensemble d'acteurs à l'échelle de la France. C'est là où le sociologue parle. Vous voyez, il y avait plein de gens qui étaient vraiment intéressés par la fraternité en train de se faire. Et donc, ils se sont retrouvés autour du projet. Donc là, on est en train de le développer à l'échelle nationale, à l'échelle méditerranéenne.
0: Et aussi. Je sens international bientôt, encore voilà. Au-delà.
2: Exactement.
0: Je connais Lionel, il a commencé avec Artiviste, et puis ça continue.
2: Alors, c'est Artiviste, le moteur opérationnel de la chaire, hein, de tout ce projet.
0: C'est le moteur opérationnel. Ah, oui, donc, il est resté un lien.
2: Tout à fait.
0: Artiviste, c'était un projet, je vais paraphraser un peu, vous me corrigez, qui visait à mêler la population à des démarches de façon très ludique, mais concrète. Voilà, mesurée.
2: Exactement. Recherche, action participative, l'action par rapport à ce que les personnes y veulent, l'ensemble des citoyens avec le spectre social le plus large possible,
0: oui.
2: La participation qui en met, et avec cette loupe analytique de recherche. Voilà,
0: très
2: ce
0: bien.
2: Qu'on fait dans le cadre de ce projet.
0: Donc, c'est important que dans nos sociétés, où on est de plus en plus sur des écrans tout seul, même qu'on est en cercle devant le lycée, eh bien c'est important que des gens réfléchissent à comment on casse ces barrières-là et comment on crée du lien et de la fraternité. Alors, je voudrais, Elisabeth Sénégas, être admirée par Edgar Morin, c'est pas rien là, hein.
3: Oui. Moi,
0: je taquine.
3: Oui. Bonsoir, pas très à l'aise d'être là, même si j'ai l'habitude de parler maintenant, mais je suis une actrice de terrain. Voilà, hein, je suis pas chercheur, je suis rien de tout ça. Je passe mon temps sur le terrain à la rencontre des gens. Et comme on se rencontre plus, ben du coup il faut des lieux.
0: Chimère Café.
3: Entre autres, on en a créé 4 successivement. Le dernier, c'était le Chimère Café, dans une rue du centre-ville de Grenoble, en se disant, pas tout le monde fréquente les quartiers, mais tout le monde fréquente le centre-ville. Dans une rue, la rue des Antiquaires, une rue un peu bobo de Grenoble. Mais notre café appartient, on paye un loyer à un bailleur social.
0: Oui.
3: Donc c'est intéressant, le mélange il est déjà là, quoi.
0: Alors vous vous dites entrepreneur social spécialisé dans l'innovation citoyenne et la création de dynamiques collectives.
3: D'accord, je pense que c'est Lionel qui vous a écrit ça.
0: Voilà, je vérifiais. Donc, tu vas te faire tirer les oreilles.
3: Je fais partie des gens qui, c'est des fois bien, puis des fois un handicap, mais c'est comme ça. Je fais partie des gens qui, en colère ou frustrés, agissent, puis après vont réfléchir.
0: Bien sûr.
3: Vont chercher de l'aide et voilà. Mais en même temps, c'est quand même un bon moteur parce que ça a permis de faire les choses. Voilà, donc.
0: Alors, vous avez publié Manifeste du bricolage social, qui est préfacé par Edgar Morin,
3: oui,
0: en 2022. Alors, c'est très amusant comme titre, hein, ouais. Manifeste du bricolage social, l'aventure de la chimère citoyenne. C'est ce qui a attiré un peu le regard et amené à, comme ça, créer une chaire de recherche avec le Centre national de recherche.
3: En tout cas, Edgar Morin, ça fait presque 20 ans qu'il s'est intéressé à ce qu'on faisait, parce que nous, on l'avait entendu, quand il parlait de créer des maisons de solidarité, de fraternité, oui, ce qui date depuis les années 80, hein, et on, un peu présomptueux, inconscient, on l'avait rencontré en disant, ben nous, on va créer cette première maison. Voilà. On a créé 4 lieux. Ça n'a jamais vraiment été une maison de la solidarité et de la fraternité actée, mais par contre, dans les faits, c'est bien ça.
0: Voilà. Alors, Étienne Couénant, comment vous réagissez à cette, vous qui débattez plutôt à l'académie entre...
4: Je réagis très très bien.
0: Hein, oui, oui. Comment vous percevez justement cette démarche terrain?
4: C'est des démarches admirables. Et elles sont d'autant plus admirables que ce mot de fraternité, il ne veut plus dire grand-chose. Ouais. Et d'ailleurs, il n'a jamais voulu dire grand-chose. On s'en est servi en 93 pour le mettre au fronton de toutes nos mairies. Mais la fraternité ne va pas de soi. Déjà, frère, ça veut dire famille. Tous les psychiatres vous diront qu'il n'y a pas d'endroit plus agressif, plus dangereux, conflictuel que la famille. C'est plus dangereux de vivre, c'est moins dangereux de vivre dans la rue que dans sa famille. Donc il y a ça. Et puis en 93, quand on fait la fraternité, liberté, égalité, fraternité, et ben c'est très bizarre quand même que ça commence par la terreur, hein, avec on commence par assassiner tous les ci-devant, et puis après ils se mettent entre eux parce que c'est plus commode, ils se connaissent, donc ils se
0: guillotinent tous. On reconnaît bien là votre goût du contre-pied.
4: Non, mais ils se guillotinent tous. Non, donc ça veut dire que c'est quand même pas, c'est pas un concept.
0: C'est pas inné.
4: C'est pas un concept facile. Et d'ailleurs, je me souviens d'avoir lu il y a longtemps un livre de Régis Debray sur ce concept de fraternité, parce que vous pouvez légiférer sur l'égalité, vous pouvez légiférer sur la liberté, vous ne pouvez pas délibérer sur la fraternité.
0: Absolument.
4: C'est ce qui fait d'ailleurs sa force et son avantage. Mais il y a tous ces pièges qui sont tendus aujourd'hui et qui font qu'à mon avis, d'ailleurs on le voit très bien, on est en train de passer de la fraternité à la solidarité.
0: Bien sûr.
4: Alors pour moi, ce n'est pas exactement la même
0: chose.
4: C'est
0: pas pareil. Non, du tout.
4: Voilà. Et donc, je pense que c'est très méritant de s'en occuper, mais je vous invite à relire ce livre de Debray, que je vais relire, parce que au fond, ce qu'il disait, c'est que ça n'allait pas de soi et que la fraternité doit être active. Elle est forcément politique.
0: Et permanente.
4: Permanente.
0: Il faut la réactiver, je veux dire, c'est
4: active,
0: pas acquis à beaucoup.
4: Elle est active, c'est voilà. Pas quelque chose de passif qui est donné. Oui. Elle est politique et elle doit avoir un caractère sacré, profane, mais elle doit avoir un caractère sacré. Donc voilà ce que je peux dire pour l'instant. Je rajouterai peut-être après. Pardon,
0: voilà, voilà un fil, hein, pour travailler sur ce thème de la fraternité active et constamment active. Alors justement, j'aimerais que Déborah Nourrit, en psychologie, toutes ces questions-là sont analysées en tous les cas. Qu'est-ce que vous dites de ce besoin actuel de fraternité? On a besoin de se rassurer en disant que non, on se clive pas en groupe disjoint. Qu'est-ce qui fait qu'on travaille là-dessus à ce point?
5: Alors, en psychologie, justement, la question de la fraternité n'est pas travaillée. On ne parle pas de fraternité en tant que telle, c'est pas un objet d'étude, la fraternité. Par contre, on va parler de ce qui est le lien, de ce qui est la relation entre les personnes, de la relation entre, par exemple, un thérapeute et son patient, de la relation dans un groupe. Oui. Et on ne va pas parler clairement de la fraternité. Et alors, je voudrais justement revenir au regard de l'intervention que vous faisiez, c'est-à-dire, oui, la fraternité, mais il y a quelque chose de très presque agressif. Ça vient d'une agressivité, mais ça vient des faits. Ça vient des faits d'armes. Un frère d'armes. D'accord, la fraternité aussi. La fraternité, oui, être frère d'armes. Et la psychologie, justement, elle ne rentre pas dans les frères d'armes, elle rentrait plutôt dans les faits d'âme. Là, on va enlever les R, on va un petit peu enlever tout ce rocailleux, et on va, avec la psychologie, s'intéresser au fait de l'âme, oui, mais aussi qu'est-ce qui se passe, donc, pour pouvoir construire une personnalité qui va être plus apaisée dans la relation. Et là, on a tout un courant en psychologie qui est dite la psychologie humaniste, avec l'école de Chicago, avec Rogers, qui lui va justement travailler sur la relation à l'autre et comment chacun peut faciliter, construire une relation pour développer la personnalité, développer l'être humain, et l'être humain pour qu'il puisse être en contact avec l'autre. Et on ne va véritablement pouvoir entrer en contact avec l'autre que si déjà, soi-même, on a été sécurisé intérieurement, on a été reconnu.
6: Bien entendu. On est capable d'aller vers l'autre.
5: Donc il y a un élan. Le départ, c'est comment je m'occupe de cet enfant, de ce jeune qui devient un adulte, et comment je l'aide à développer sa personnalité pour qu'après, par la suite, il soit capable de rentrer en contact avec l'autre, avec la même, alors ce terme un peu bienveillant, c'est un peu galvaudé. Ouais. Alors, disons, avec humanité. Et peut-être que le discours, là, on a discuté un petit peu autour de sororité, fraternité, peut-être que c'est pas le bon terme, peut-être qu'il faudrait remettre au centre la question de l'humanité.
6: Bien sûr. Alors, vous parlez justement de relations interpersonnelles, d'aller vers l'autre, etc. Ouais. Dans le projet qui nous occupe, l'Oasis de fraternité, on parle de société, c'est-à-dire de groupes sociaux qui doivent ne pas créer l'altérité. Donc, cette peur de l'altérité, celui qui est différent, comment on l'aborde ?
2: Alors, justement, la référence à Régis Debray est très intéressante. Il y a beaucoup d'auteurs qui ont travaillé dessus. Et la fraternité, elle lit et délie en même temps. C'était aussi la fraternité et la mort au moment de la révolution. Et donc, c'est effectivement un terme qui est très, très, très ambivalent. Et donc, c'est, pour reprendre les propos de Cynthia Fleury, donc, qui est philosophe, elle identifie une forme, au risque de la caricature, une fraternité de droite et une fraternité de gauche. Une fraternité de droite qui va aller vers le semblable, on va s'unir là où les personnes vont être semblables, et une fraternité de gauche, là où il y aura plus, viens, et je vais t'accueillir dans ta différence. Donc dans la notion d'altérité.
6: C'est un peu schématique. Hein.
2: C'est un peu schématique.
6: Un peu quand même, parce que ça voudrait dire que la fraternité de droite ne s'occupe pas d'accueillir.
2: Ah mais je ne fais que reprendre les propos de Cynthia Fleury. avec la précaution oratoire, au risque de la caricature, avoir un discours intelligible. Bien sûr, c'est une polarisation. Et il y a une nuance à avoir entre ces éléments-là. Et donc effectivement, qu'est-ce qui fait fraternité, c'est ce que l'on mène dans le cadre de ces ateliers. Donc il y a deux participants ici, Catherine et Charles, je ne vois pas où ils sont, mais qui font partie des ateliers. Et donc on va questionner ensemble, véritablement ensemble, qu'est-ce qui fait lien, mais aussi qu'est-ce qui délie. On n'est pas uniquement dans le côté, on va dire bisounours, entre guillemets, voilà, tout est beau dans le meilleur des mondes, et on va faire une espèce de grande communion. Non, justement, c'est on va là où il y a les points de friction, là où il y a les points de tension, là où dans la société, on va voir cette crispation, parce que finalement, c'est dans la triade républicaine, effectivement, c'est dans les frontons des mairies et des écoles, mais cette fraternité, même si elle a arrêté au roux de 2018, qui est rentrée dans le cadre légal et qui est dans la Constitution, la fraternité, elle s'est fragmentée et elle est partie de notre horizon commun. Ouais. C'est devenu un concept effectivement vide, et c'est pour ça que c'est intéressant de le réinterroger. Voilà.
6: Et c'est intéressant dans votre démarche, c'est de partir d'ateliers avec le terrain.
2: Ah, exactement. Le dernier atelier, pour vous donner un exemple, on a fait le cocktail de la fraternité.
6: Alors, vous avez fait aussi un grand repas Place Saint-Charles, c'est ça ?
2: Alors, le 8 octobre, effectivement. Ouais. Et on l'a lancé donc le 23 juin dernier, donc il n'y a pas encore un an. On n'a pas fêté notre première bougie. Bientôt, on était donc Cour Gambetta, au Dôme, à côté du Carrousel. On l'a lancé dans la rue avec des ateliers dans la rue. Le 8 octobre, des personnes rencontrées dans la rue ont elle-même animé des ateliers participatifs et on a partagé le repas des Restos du Cœur, ce qui nous permettait d'arriver et de sensibiliser avec un moyen très agile, très sensible la population. Donc il y avait des designs artistiques, un métier à tisser, un petit concert, de la danse avec un accordéon, un peu de tout qui fait que de manière intuitive, si vous étiez là et que vous passez, vous dites tiens, qu'est-ce qui est en train de se passer là, c'est bien, je viens, je suis attiré, et on peut nouer ou non le dialogue, justement.
6: C'est le principe de l'agora.
2: Un peu. Voilà. Alors, l'agora grecque, c'est autre chose. On peut en discuter.
6: Non, c'est encore autre chose. Mais c'est le fait d'être ensemble et au même endroit et de trouver des canaux de communication avec chacun.
2: Exactement. Mais là, c'est intéressant, l'agora grecque, hein, parce que les femmes étaient un peu exclues, les esclaves étaient un peu exclus. Le terreau de la démocratie n'était pas si fraternel qu'on peut le penser.
6: C'est pas aussi grand que ça. Alors, j'aimerais qu'on voit, justement, puisqu'on s'occupe de terrain, deux associations qui s'occupent précisément d'insuffler un peu de fraternité et de lien et de casser les barrières entre des groupes sociaux. Alors, Jean-Marc Maillot, le Cercle Mozart, dites-nous en deux mots, pour ceux qui ne connaîtraient pas, et puis comment il a commencé, et puis comment ça a migré avec des projets comme ça de fraternité.
7: Oui, alors déjà, nous sommes tous les deux d'ailleurs au Cercle Mozart, puisque Étienne est président de la commission culture. Alors, très rapidement, déjà, je vois qu'il y a une alliance entre deux pans importants quand on veut aborder un concept. C'est d'abord le pan de la recherche. Ouais. Et après, c'est le pan de l'exercice pratique.
6: L'application.
7: Tous les trois, vous avez une complémentarité là-dessus qui est essentielle, puisqu'il n'y a pas de recherche sans pratique, et la pratique sans la recherche ne va pas très loin. Donc, nous, on est à notre petite place à regarder comment vous allez fonctionner. Alors, le Cercle Mozart, c'est une association. Pour ceux qui la voient un peu de loin, ça fait partie de ce genre de réseau. Tu as parlé de réseau d'affaires tout à l'heure. Parce que la plupart des associations, des cercles, des réseaux, peu importe, des clubs, comment ça peut s'appeler, sont, et c'est assez méconnu, des sociétés commerciales. C'est-à-dire, en fait, des regroupements, souvent par profession.
6: Juridiquement, tu parles.
7: Oui, juridiquement. Mais tu vois, c'est très important. Par profession, dans le domaine de l'immobilier, dans le domaine de la santé, dans le domaine bancaire, dans le domaine tout ce que vous pouvez imaginer, mais ce sont des sociétés commerciales. C'est-à-dire des regroupements, comme toute société commerciale, qui sont là pour faire de l'argent. Oui. Société commerciale, c'est fait pour faire de l'argent et c'est parfaitement légitime. Le Cercle Mozart n'a pas été pensé comme ça dès le départ. Il a beaucoup évolué, on va arriver rapidement quand même à ce qu'il est aujourd'hui, hein, à part faire l'historique, mais c'est une association, loi 1901, comme beaucoup vous connaissez, vous avez ou participez, qui est dotée aussi d'un fonds de dotation, c'est-à-dire qui s'appelle Amadeus, et qui est un organisme qui, lui, agit, comme tous les fonds de dotation, dans un but uniquement d'intérêt général, qui doit porter des opérations d'intérêt général et bénéficie, dans ce cas-là, de possibilités de mécénat. Et l'autre caractéristique du CERC, qui est unique en France, donc on peut le présenter comme ça, c'est de réunir de manière très transverse toutes les professions, aussi bien du secteur public que du secteur privé. Alors vous avez deux personnes qui ont déjà eu un rôle, une action sur le territoire importante. Donc vous avez aussi bien du secteur public que du secteur privé. Le secteur public, c'est assez rare. Moi, je suis avocat, mais je suis aussi professeur de droit, donc je suis aussi fonctionnaire. Le secteur public n'est pas souvent mis en avant. Vous avez donc la directrice générale du CHU, le président d'université, des professeurs d'université, le patron de la police, des personnes qui sont dans le secteur public et qui vont rencontrer là des personnes du secteur privé, mais qui sont aussi de tous les secteurs privés, des professions libérales, des médecins, beaucoup de monde de la santé, bien sûr, mais aussi voilà des géomètres, des architectes, des médecins, des gens de la culture, des gens du sport, des loisirs, tout ce qui constitue un territoire.
6: Quelques médias.
7: Et c'est en ça que je me rapproche un peu, très humblement, de votre réflexion, parce que on n'est pas à ce stade-là, mais une manière de faire rencontrer les gens avec un seul objectif, totalement désintéressé, qui est de faire ce lien, puisque pour moi, la fraternité, c'est deux choses. Et vous l'avez bien expliqué, galvauder, la bienveillance, etc., tout ça. Bon, c'est même deux choses. C'est le lien, ça revient sur ce que tu dis, c'est-à-dire le lien n'est pas forcément familial et il est aussi sociétal et avec des personnes effectivement de d'origines différentes, de professions différentes, etc. Le lien et l'apaisement. Je sais plus qui a dit, c'est vous, je sais plus, c'est vous, je crois en premier, de nécessité d'apaisement. Je sais plus. Parce que je pense que toute société a besoin, tous les individus présents ont besoin d'être rassurés, rassérénés, apaisés. Alors le contexte familial était, ou a pu être, ou est, ou redeviendra, une source d'apaisement. C'est pas forcément le conflit. Ça peut l'être beaucoup, mais c'est pas forcément. En tout cas, il y aura une volonté naturelle, parce que ça reviendra naturellement, de constituer, même si c'est pas un groupe familial, un groupe apaisé autour de soi. Et ça peut être par toutes les actions que vous avez rappelées. Hein. Ça me semble être ça. Ces deux choses, ce lien et cette nécessité d'apaisement. Alors, pour revenir sur le cercle très rapidement, l'objectif du cercle, c'est de rassembler toutes ces personnes-là. Il y a 9 commissions de travail, c'est d'agir, de réfléchir, d'être un vrai think tank, un do tank même on dit aujourd'hui. On a des opérations très diverses et variées, d'opérations entre nous, mais d'opérations aussi d'intérêt général. On a Sportissime, pour ceux qui le connaissent, qui a été créé par la commission sport, présidée par Laurent Pionnier, qui est un ancien gardien de but du Montpellier Hérault, qui est la plus grande manifestation sportive gratuite de France, qui réunit 35 000 personnes tous les mois de septembre de manière entièrement, toutes les familles viennent, il y a 110 disciplines sportives, on rencontre tous les
6: champions. L'objectif, c'est de faire découvrir le sport.
7: Faire découvrir le sport, tout ce qui va avec, la santé. Alors on a aussi les pompiers, les gendarmes, etc., qui viennent se greffer pour faire aussi corps, faire société. Vous avez là toutes les différentes manifestations et enfin les disciplines les champions qui viennent avec, bien parce sûr. Que c'est des porteurs de projets. Et on a aussi une autre grande manifestation, il y en a beaucoup, qui s'appelle les Mozart de la réussite, qui sont tous les mois de décembre, maintenant au Pasino de la Grande Motte, et qui ont pour objectif de récompenser tous ceux qui passent sous les radars et qui sont pourtant des acteurs essentiel du territoire. On a l'habitude de toujours voir les mêmes sociétés qui sont très importantes. Hein. On a la chance d'avoir Septéo, d'avoir Swile, etc. C'est super d'avoir des sociétés comme ça. C'est énorme. C'est bon. Mais ils sont toujours les mêmes. On entend beaucoup parler d'eux. Ils sont légitimement d'ailleurs survalorisés. Nous, c'est les gens qui passent en dessous, qui sont absolument pas connus. On a tous les ans des personnes plus ou moins connues, mais parfois pas du tout connues et qui font le territoire. Je pense par exemple à une Sétoise qui est vice-champion du monde d'apnée. Personne n'a connu, mais elle a à 55 ans un engagement pour son territoire, pour sa ville, pour son sport. Et pour les autres, puisqu'elle diffuse tout ça, qui est très très bien. Et nous, on essaie de mettre en avant ces gens-là.
6: Voilà, donc beaucoup d'actions finalement vers les tiers. Vous avez aussi aidé quelques jeunes de quartier aussi pour avoir des réseaux, etc. Donc je voudrais venir à Roland Chollet. Roland, vous êtes directeur général de Facero, donc une fondation contre l'exclusion.
8: Oui, entre autres. Alors, c'est vrai que FACE Héro, donc Fondation Agir contre l'exclusion, est connue principalement pour son action auprès de bénéficiaires de quartiers politiques de la ville, donc les publics éloignés de l'emploi et fragiles, donc de l'inclusion notamment. FACE Héro, c'est un club d'entreprise et ça a une position très particulière. Alors, pas autant que le Cercle Mozart, on n'a pas cette capacité de name dropping à part notre président Jean Castex. Voilà, c'est après, on s'arrête à peu près là. Sinon, c'est vraiment sur l'action qu'on se positionne. Un club ici dans l'Hérault de 400 entreprises engagées qui ont décidé de se développer de façon vertueuse par la RSE, par la marque employeur, par tout un travail de sourcing dans les quartiers difficiles pour essayer de travailler sur l'insertion des personnes. On a cette place particulière, cette charnière entre le monde de l'entreprise, les besoins de l'entreprise et la nécessité pour certains d'être accompagnés pour aller vers un emploi pérenne. Et de là, en fait, on rentre dans la notion de fraternité. Voilà. Effectivement, c'est un mot qui est galvaudé. C'est un mot un peu fourre-tout qu'on met à un peu toutes les sauces. Frère, effectivement, il y a pas que le sang, il y a aussi cette notion de famille. Et qu'est-ce qu'on met derrière la famille ? Souvent, on oublie que être frère, c'est un collectif qui se réunit autour de valeurs communes. Oui. Et je pense que vous, on n'en a pas encore parlé, mais vous parliez de nouveau contrat social. Oui. Si le contrat social était tenu par des droits à un moment, par quelque chose de plus corseté, on va dire, la révolution qui s'opère depuis quelque temps, et on le voit dans les banlieues, mais pas que, dans les entreprises aussi, et la marque employeur est très importante, vous parlez de Septéo, c'est comment on met la valeur
6: dans son
8: avant
6: travail.
8: Tout. Exactement. C'est ça. La valeur avant tout, la relation humaine, l'humanité avant tout. Et là, la fraternité prend son sens parce que ce collectif de valeurs est celui qui lie tout le monde. On en parlait dans le cercle Mozart, effectivement, c'est des entreprises. Alors même sans être président, je le fréquente en étant adhérent. Donc du coup, on sait dans cette transversalité comment ensemble, on peut faire de la politique, pas partisane, mais d'avoir une action sur un territoire.
6: L'intérêt pour le territoire, comment on peut apporter sa petite pierre.
8: Comment on devient un acteur, ouais. On n'est pas qu'un opérateur qui exécute des commandes pour faire. Le comment faire, c'est peut-être lancer un contrat social. Maintenant, on est dans le fait de faire société. Comment on devient un acteur de l'action. Comment
6: autour de quelle valeur?
8: Autour de quelle valeur commune, en fait? Ouais, comment on trouve une identité commune à travers un territoire sur des valeurs qui nous relient? Et ça, c'est peut-être le socle du nouveau contrat social.
6: Et ce qui est intéressant, quand même, de pointer, c'est que, justement, les entreprises ont adhéré pour être guidées dans cette démarche d'insérer des valeurs et des démarches un pas de côté par rapport à la productivité directe.
8: On a tendance à penser l'entreprise comme une structure économique.
6: Voilà.
8: C'est une structure avant tout humaine. Les relations humaines sont très importantes et toutes les politiques RSE sont très importantes. Alors la RSE aussi, c'est un peu galvaudé, hein, c'est comme fraternité, on sait plus ce qu'on met derrière. On parle plutôt d'adaptabilité. Comment en fait on est dans une structure agile qui prend de l'humain et travaille sur l'humain pour le développer. Et ça, c'est ce qui est très important avec nous pour les entreprises qui sont dans des groupes de travail, pour trouver ces points-là qui vont faire que cette société humaine prend corps et va chercher le meilleur de chacun, au-delà même des compétences. Et d'ailleurs, dans les projets qu'on peut faire, l'idée, c'est vraiment de travailler, alors pour parler en bon français, sur les soft skills, c'est-à-dire ce qui fait ce que nous sommes, tout ce qui est à côté de la compétence et qui définit l'humain, la caractéristique humaine avant même sa compétence.
6: Exactement.
8: Et qui peut en fait créer des relations.
6: Et beaucoup de chefs d'entreprise disent bien que c'est à présent la demande, c'est pas le package téléphone, voiture et salaire. Il y a donner du sens à ce qu'on fait dans l'entreprise.
8: On parlait de famille, on parlait de clan. Enfin, oui. C'est sur cette communauté de valeurs que se crée l'entreprise de plus en plus.
6: Alors Étienne a envie d'intervenir Étienne.
4: Non, je voulais juste dire, vous voyez, que c'est très intéressant, parce qu'en fait, on n'est plus du tout dans la fraternité. On est dans une autre chose qui est, bien entendu, tout à fait louable, mais qui est plutôt quelque chose qui est de l'ordre de la thérapeutique, et de la thérapeutique par des formes de solidarité. Parce que pour moi, la fraternité, c'est ce que j'ai vu, par exemple, en allant à la Corrida vendredi soir à Nîmes, où il y avait... je sais pas, 10 000, 20 000, 30 000 personnes entre 25 et 30 ans qui étaient tous réunis dans la joie et dans l'allégresse. Alors il était que 10 heures du soir, ils n'étaient peut-être pas encore complètement bourrés.
6: Oui.
4: Mais ce que je veux dire, c'est que voilà, ils vivaient ensemble et ils vivaient une grande fraternité un partage, peu importe, qui évidemment ne va durer que le temps d'une soirée. Après, chacun va retrouver. Mais ça veut dire que c'est possible. Voilà, c'est possible, mais faisons attention de ne pas trop normer les choses. C'est toujours
6: bien
4: la même histoire.
6: Ouais.
2: Je veux bien rebondir.
6: Oui,
2: justement, parlant sur ce propos et de contrat social, et la façon dont on va réinterroger le contrat social au sens de Rousseau, je pense que le plus simple, et justement dans le pluralisme, c'est de repartir à l'échelle du terrain, de ces oasis que l'on fait, alors à la fois comme des espaces fermés, mais aussi des espaces éphémères, comme on a pu faire au Printemps des Fragilités à Nantes, trois jours, Fragilités qui s'est transformé, mais de repartir de l'expérience d'Elisabeth, c'est-à-dire... Comment tu gères justement ce pluralisme à la fois sur des personnes en grande fragilité et aussi avec des personnes venues de l'entreprise?
6: Elisabeth Senegas.
3: Alors les lieux qu'on a ouverts le dernier, enfin à chaque fois on n'est pas dans absolument pas dans du dispositif. Moi je parle que fraternité humaine, c'est de la rencontre humaine, c'est de l'entraide humaine. Et du coup pour moi la fraternité c'est super difficile parce que ça renvoie à moi et je vais devoir faire avec l'autre. On est deux ou plus, Et il y a des jours, en plus, moi-même, je me lève, je ne suis pas de bonne humeur. Et il va falloir déjà faire avec moi. Ouais. Et donc, c'est long, c'est difficile, c'est compliqué. Dans un monde, c'est intéressant parce que vous parliez du pas de côté. Et je pensais aussi aux professionnels, comment on peut les aider. Je peux donner un exemple pour illustrer ce que je vais raconter. Je vais le nommer Farid. Il a une schizophrénie, je crois, qui est soignée. Donc, il passe boire un café, etc. Ou passe des chefs d'entreprise dans le café. Tout le monde, voilà. On fait des choses ensemble à des moments donnés, etc. Et ce Farid vient nous voir et nous dit « je voudrais passer le bac ». Et il a été malade et il a arrêté ses études en cinquième. Et il aime beaucoup lire, etc. Mais, et c'est vraiment une envie qu'il fait lever, parce qu'on ne le voyait pas depuis un moment. Donc il y a un bout de désir, il y a un fil à tirer. Et, parce que chaque fois, nous, on dit on n'a rien à proposer, mais on dit oui à tout. On ne sait pas faire. Et on va pas porter vos problèmes.
6: On va trouver.
3: Mais on n'est pas seul. Vous êtes pas seul. Ouais. Et c'est ce qu'on doit réapprendre aujourd'hui, quoi. Ne pas rester seul. Et du coup, il a demandé à son conseiller handicap emploi s'il avait droit à une aide parce qu'il a, il s'est préparé, il a passé les épreuves pour passer le diplôme d'accès aux études universitaires et il est accepté. Donc ça,
6: c'était voilà, merveilleux.
3: On boit pas le champagne, mais on boit une bière.
6: Ouais.
3: Et simplement, ça coûte 1600 euros pour l'année. Et il vit avec 900 euros, il a cette maladie psychiatrique, etc. Donc c'est beaucoup trop. Et il vient nous voir pour dire, faut m'aider. Donc on dit oui, on va t'aider. Non, c'est pas faire, mais voilà. On se retrouve avec des gens qui sont là dans le café. Il y a une grande table. Chaque fois, on dit, les gens qui sont sur la grande table, vous prenez le risque qu'on se parle. Si vous voulez être tranquille, vous pouvez être à côté. Mais sinon, voilà. Donc, il se trouve que ce jour-là, on est quatre personnes. Et il y a un ami retraité qui dit, est-ce que vous avez déjà pensé à téléphoner ou aller vous rendre à l'université pour savoir s'il pouvait y avoir une aide? Donc, très vite, on sera en lien avec l'université, ce que lui n'ose pas faire, etc. Et l'université dit, on prend en charge 900 euros. Là-dessus, on se retrouve pour dire bon, il reste encore 700 euros. Comment on fait? Ce sera en septembre, on arrive au printemps. Et il y en a un qui dit mais Farid, tu fais en général les vide-greniers? Oui, oui, je fais toujours les vide-greniers, ça me fait 3 sous, etc. Et là, on dit on va battre le rappel à des gens qui ont des objets pas trop mal, etc., qui veulent bien te les céder, et tu as l'été pour. Vas-y, quoi. Là-dessus, il a fait 500 euros.
6: Ah, magnifique.
3: Voilà. Donc bon, c'est tout petit les exemples. Hein. C'est du pire rien, mais il faut qu'on arrête d'avoir peur. Et je pensais aussi au conseiller emploi qui lui a dit, mais vous avez droit à rien. Mais il n'était pas méchant. Il est pris dans des procédures et ce gars, il est handicapé. Donc il a droit à ça. Il se trouve qu'il n'avait pas le droit de passer le concours, peut-être, ou je sais pas. Et ces gens-là aussi, je pense, c'est comme nous tous, il faut qu'on réapprenne à faire le pas de côté pour retrouver du sens.
6: Bien sûr. Voilà. Et puis, c'est finalement une improvisation à chaque fois en fonction de la personne qu'on a en face.
3: On est vivant, donc, on sait de la voilà, vie. Et on ne peut pas savoir, on ne peut pas...
6: Exactement.
3: Ouais. C'est beaucoup d'humilité, hein, parce que c'est beaucoup d'ennui aussi.
8: Par rapport à ce que vous dites, je crois bien que la quête de sens est essentielle. Vous mettiez de la symbolique, en fait, dans la fraternité, en opposant la fraternité et la solidarité. La solidarité, ce sont des actions, des petites actions qui font qu'il y a un fond de solidarité, un socle, en tout cas, qui permet au moins d'avoir quelque chose qui permet à cette fraternité de prendre corps. La fraternité, effectivement, est au-dessus. La fraternité est au-dessus même de la diversité. C'est-à-dire qu'il n'y a pas, quand on se sent frère de quelqu'un, on est unis par des valeurs, pas forcément que nous soyons du même endroit, la même condition, de la même. Exactement, il n'y a pas de matérialité à tout ça. Et je pense que ça, c'est important, c'est comment tout ce tissu associatif, solidaire, crée du lien entre les personnes de façon très concrète, parce qu'il faut certaines fois des artefacts à tout ça pour.
6: Il faut un écran pour que ça s'exprime.
8: Concrétiser.
6: Il faut arriver. Il faut créer le socle.
8: La fraternité est peut-être voilà, pour que ça s'exprime. Bien sûr.
6: Donc, on parlait tout à l'heure de. Tu as parlé, Étienne, vous avez parlé de cette communion, cette joie commune à Nîmes. On ressent ça à Sportissime. Il y a une espèce d'unité, de lieu, d'objectif et de valeur qui fait que c'est extrêmement dynamisant, il y a une ambiance particulière.
4: Oui, mais parce que je pense que déjà au sein du Cercle Mozart et puis au sein des... parce que quand même le Cercle Mozart a beaucoup à voir aussi avec les loges maçonniques, il y a vraiment une notion de fraternité. Bien c'est sûr. Une notion de fraternité. Alors peut-être parce que les gens surnagent par rapport à leurs moyens, mais elle est complètement dématérialisée. Tout le monde peut demander tout à n'importe qui. Donc c'est normal qu'il y ait du bénévolat. C'est normal. C'est le cœur même de la fraternité des loges et du Cercle Mozart. C'est pareil. Donc ça vient naturellement l'histoire du sportissime. Ça vient avec des bénévoles, bien sûr. Il faut beaucoup de bénévolat, beaucoup de travail. Il faut aller chercher de l'argent.
6: Mais il y a beaucoup de gaieté, de liesse et d'énergie.
4: C'est fait. Voilà. C'est pas fait pour nous faire connaître. C'est pas fait pour.
6: C'est fait pour les gens.
4: Il y a très peu de calicots du Cercle Mozart. C'est fait pour qu'il y ait une espèce de grande kermesse. Hein. Oui, il faut toujours des événements. Dit le Régis Debray, il le dit bien. Il faut des repas, il faut des fêtes, comme vous avez expliqué vous aussi, tout à l'heure. Voilà, il faut le faire autour de symboles comme ça. Et c'est pour ça que ça marche merveilleusement bien. Mais il faut bien avoir notion que la fraternité, c'est quelque chose qui est complètement dématérialisé, que dans cette fraternité, il y ait de la solidarité, il y ait, pour essayer de sortir des gens de la panade, il y en a de plus en plus, c'est bien normal, mais ce n'est pas la fraternité.
6: Alors, Lionel Scotto,
2: je veux bien rebondir, merci, effectivement, et il y a des liens, hein, d'ailleurs. Et donc, il y a tout ce terreau social de personnes qui sont effectivement sous les radars, un peu comme les champignons là sous la terre et qui émergent de temps en temps et qu'il faut mettre en valeur. Et dans le cadre du projet de recherche, on essaye de comprendre déjà à l'échelle locale et à l'échelle nationale quels sont ces réseaux d'acteurs, de collectifs qui œuvrent autour de la fraternité, mais tous les mots connexes que l'on peut avoir, la solidarité, le care, etc. Donc c'est un premier travail. Et il y a Mélissa qui travaille, qui est en stage de Master 2 et qui a déjà produit des très très belles cartographies que j'ai montrées deux fois à Paris et dans un colloque Mélissa, international.
6: Vous avez une sacrée responsabilité.
2: Eh oui, elle a fait très très bon travail d'arriver à cartographier. Et donc la dimension recherche, la spécificité que l'on a, et ce pourquoi on a été financé peut-être, hein, c'est que de tous ces événements, l'effervescence d'une feria, du sport, tous ces éléments qui font du lien, du social, on arrive à greffer une loupe analytique dessus pour essayer d'en analyser la portée. Je dis bien pour essayer d'en analyser la portée. On a eu des dispositifs, beaucoup qui n'ont pas fonctionné un peu. Hein, si on prend l'image d'un avion avant que ça vole, eh ben, il y a beaucoup de prototypes qui se crachent.
6: En recherche, on ne trouve pas à chaque fois.
2: Voilà, mais on parlait d'artiviste au départ. Là, depuis 10 ans, on développe des outils. Et maintenant, on est arrivé à un niveau de robustesse où, quelle que soit la situation, on peut arriver à greffer une loupe analytique, c'est-à-dire prendre de la donnée, mais pas de la donnée comme ça, de loin. C'est-à-dire la donnée de qu'est-ce que vous pensez, on va échanger, vous n'êtes pas d'accord, etc. Cette donnée-là, pour après essayer d'analyser qu'est-ce qui s'est passé, quelles sont les perceptions des participants et surtout de monter en généralité. Quid de ce contrat social?
6: Qu'est-ce qui fait que ça a marché ou que ça n'a pas marché?
2: Ça n'a pas marché. On en est où? Parce que là, il y a une fragmentation. Le lien social est malade. Il y a vraiment un effet systémique où le système éducatif, le système de santé, on va pas
6: les
2: tout faire,
6: mais
2: il y a
6: et
2: voilà. Et donc il y a des éléments de régulation. On parlait de biodiversité, par exemple, des services écosystémiques pour réguler la façon dont l'homme va altérer la nature, l'environnement, le climat, etc. Mais finalement, on a oublié la régénération du lien social. Et d'ailleurs, dans ce projet de recherche, c'est tout nouveau, hein, c'est un concept qu'on vient à peine d'avoir de manière émergente. Là, Déborah et moi, on en est les deux premiers co-auteurs. C'est une notion de service éco-humaniste. Ouais. Comment régénérer du lien?
6: Voilà. Ça commence, Déborah, vous allez nous dire votre position là de psychologue, mais vous travaillez sur la pensée complexe en psychologie, ça fait partie, c'est ça, cet enchaînement, c'est ce qu'on appelle la pensée complexe, avec plusieurs facteurs qui interviennent dans un lien.
5: Oui, que de comprendre la relation, que de comprendre ce qui se passe dans la relation et dans le lien. Bien entendu, ça doit se comprendre en complexité, parce qu'on ne peut comprendre justement l'ensemble des tenants de qu'est-ce qui se passe dans cette relation au regard de l'histoire de la personne, au regard de la société. On ne peut le comprendre qu'en complexité.
6: Bien sûr.
5: Donc le lien que de vouloir simplifier un lien, c'est passer complètement à côté de l'événement qui est en train de se jouer, peu importe l'événement qui est en train de se jouer. Et donc, de ce fait, complexité est absolument nécessaire, elle doit être intégrée, mais le problème vient du fait qu'en fait, on a peur de la complexité. Parce que souvent, on fait un amalgame déjà entre difficulté et complexité. Oui. Si on demande à quiconque, on dit « Ah, oh, c'est difficile, ah, oh, c'est complexe ». En fait, c'est pour tout un chacun, c'est la même chose. Alors que pas du tout. Pas voilà. du tout. La complexité, elle est inhérente à tout ce que l'on vit tout le temps. La complexité, c'est la règle.
6: Dans la, oui. dans la complexité, il y a la notion de rien n'est standard, finalement. On s'adapte à chaque fois.
5: Alors, rien n'est standard. Tout est présent. Tout ouais. est en présence et en fait tout est en train de toujours s'auto-organiser. C'est-à-dire que les éléments, voilà, les éléments sont dépendants. Enfin, les éléments sont dépendants. Merci madame. Les uns des autres, on dit interdépendants. Et donc de cette interdépendance émerge toujours quelque chose de nouveau. Et donc la capacité que l'on doit avoir, c'est justement être capable de, vous l'aviez évoqué, de s'adapter, c'est être capable de voir le système en train de se faire et de pouvoir s'adapter à la situation. Et ça demande justement aussi de changer son rapport au monde, son rapport aux situations, et ne pas penser le monde en « c'est difficile, je vais essayer de le faciliter ». Alors, c'est complexe, je vais essayer de le simplifier. Parce que si je simplifie, j'enlève toute la nature, comme je dis, de la relation. Et c'est là où, en fait, on se trompe. Vous parliez de RSE, vous parliez de aborder toute la complexité de ce que peut être une société, mais en fait, au final, on est quand même, enfin, au final, on a toujours cet esprit de voir, mais comment on va le normaliser? Comment donc on va le simplifier? Bien et sûr. À chaque fois que je simplifie, je dénature la complexité de la situation.
6: On enlève.
5: Alors, c'est bien entendu, c'est nécessaire pour pouvoir comprendre toute la complexité d'un système. Mais sauf que, en même temps, quand j'essaie de le comprendre, eh bien, je suis dans une démarche de simplification. Ouais. Et quand je le simplifie, je le dénature. Alors, ça serait peut-être essayer, d'un point de vue pédagogique, de plutôt éduquer les personnes à embrasser ce qu'est la complexité, de ne pas en avoir peur, et de comprendre que c'est justement dans la complexité que tout émerge.
6: Bien sûr.
5: Et d'être adapté, justement.
6: Les états où on ne veut voir qu'une tête, ce sont des états totalitaires.
5: Voilà.
6: C'est une base de démocratie que d'accepter la complexité des relations.
5: Bien sûr. Et d'accepter donc la complexité de la relation. Et depuis le début, là, c'est mon côté un peu expérimentaliste. J'ai arrêté de compter au bout de 30 fois. En fait, on parle de fraternité, mais on n'a parlé que de lien. Alors, et c'est le lien en fait qui fait la fraternité. N'oublions pas que la définition de fraternité, c'est le lien entre frères, entre sœurs. Mais c'est le lien. Et nous ne parlons que de ça depuis tout à l'heure.
6: C'est un lien pour trouver ce qui nous est commun ou trouver ce qui est différent mais qu'on a envie de partager. Trouver les deux finalement.
5: C'est exactement ce lien. Nous sommes tous différents mais nous partageons tous une communauté humaine. Et donc c'est jouer à la fois sur la singularité et en quoi cette singularité elle fait partie d'un commun. Et c'est là bien où sûr. On doit travailler. C'est dans cet endroit-là qu'on...
6: Jean-Marc Maillot, vous vouliez réagir.
7: Sur un autre point mais qui est tout à fait parallèle. De ce que j'entends, c'est quand elle organise ce qu'elle organise, il y a le mot justement d'organisation.
9: On n'organise rien, on accueille.
7: Mais je pense.
9: On fait qu'accueillir les gens.
7: Oui, mais vous le faites parce que vous créez un cadre.
5: Oui,
7: bien sûr. C'est le juriste qui parle. Mais vous créez un cadre, oui. Même sans le vouloir. Alors en plus, vous l'organisez, mais vous le pensez. Parce que vous le réfléchissez avant. Mais pour des gens qui arrivent, ils ont l'impression que c'est quelque chose de la liberté totale, etc. Mais la liberté. C'est pas la fraternité et ça n'aboutit pas. Il suffit de regarder une chose qui explose depuis quelques années et qui arrive dans les cabinets d'avocats à n'en plus finir, ces réseaux sociaux. Il n'y a pas plus libre que ça. C'est un torrent d'injures. Oui. Ces réseaux sociaux. Ce n'est que ça, en réalité. Mmh. On peut trouver, évidemment, toujours des gens qui ont des postes un peu intéressants et intelligents. Mais en réalité, c'est surtout la capacité à dire tout et n'importe quoi et à insulter son prochain. C'est juste ça. Pourquoi? Parce qu'il n'y a pas de règles. Parce qu'il n'y a pas de cadre. Parce que c'est régi par qui? Par les BAFA. C'est-à-dire qu'il n'y a absolument aucun cadre. Et le rôle de l'État, et justement, et d'un État au sens... pas dictatorial comme tu as souligné tout à l'heure, c'est de permettre l'organisation de ces liens, c'est-à-dire de laisser cette liberté comme vous le faites, comme vous l'avez organisé avec ce que vous avez fait, mais il y a un cadre, parce que si au départ il n'y a pas de valeur dans fixer et que chacun fait comme il veut et peut, si ça lui plaît pas et que quelqu'un lui dit quelque chose qui lui plaît pas, lui mettre un pain, c'est plus du tout de la fraternité.
9: Mais c'est bien toute la difficulté.
7: Il y a un cadre, monsieur.
9: Il est bien pensé, vous inquiétez pas. Simplement, il y a plus d'endroits, ces espaces publics, on va
5: s'inquiète
9: se rencontrer.
5: Pas du tout. Hein.
9: Et mélanger les mondes. Je peux pas m'empêcher de réagir. Je suis trop passionnée, moi aussi, mais, bien évidemment, Et le plus dur, moi, depuis 20 ans, c'est de continuer, et c'est ça, pas décevant, mais de me dire, je pensais comme dans le groupe Accor, que j'allais, en me formant, au bout de quelques temps, je serais bonne pour accueillir les gens. Et puis, en fait, c'est vivant, et moi-même, j'ai affaire avec moi, pour pas mettre un pain à quelqu'un, si un jour je suis énervée, et que donc, c'est à remettre sur le tapis tous les jours. Et bien évidemment, il y a ce cadre, avec cette qualité d'accueil à travailler, avoir en conscience, vous êtes dans la dentelle, en fait. Et plus les gens vont mal, plus c'est de la dentelle. Et il se trouve que les gens vont de plus en plus mal.
6: L'écoute.
9: Et donc, quand ils franchissent la porte, vous sentez, une personne, il faut la laisser rentrer dans un coin, etc. L'autre, elle a envie de parler, c'est le bon moment, etc. Donc, c'est tout, c'est vraiment...
7: Oui, tout à fait.
6: Un lieu précieux.
7: On dit la même chose. Je veux dire, c'est, vous avez créé le cadre que certains ne voient pas forcément quand ils y rentrent, mais parce que sans ce cadre, ça ne peut pas fonctionner. Ça peut pas fonctionner.
6: Voilà. Et ce qui est tout à fait intéressant, aujourd'hui, on a donc la chaire UNESCO sur ma gauche avec les chercheurs et ceux qui travaillent sur ce projet Oasis de fraternité, qui j'espère va faire une très belle carrière internationale, puisque si on y arrive, on a tous besoin de ces éléments-là, ces éléments de recherche, objectifs. Fait avec le terrain, justement. Et par hasard, sur ma droite, se sont placés tous les gens qui, sur le terrain, eux, appliquent le débat, la réflexion sur notre société, et puis le fait de créer, quelque part, un écran où les gens peuvent échanger en fraternité et progresser un peu dans leur humanité. Donc, on va laisser un peu la question, quelques questions à la salle avant de conclure. Le temps court vite. Est-ce qu'il y a des questions dans la salle? Je vais vous demander d'attendre que le micro soit devant vous.
9: Est-ce que je pourrais juste...
6: Oui, bien sûr.
9: Je voudrais juste rajouter...
6: Elisabeth Sénégas.
9: Je voudrais juste rajouter... fraternité et vulnérabilité, fragilité, quoi, qui vont avec. Mais on l'est tous à des moments de nos vies. Et par exemple, avec le monde de l'entreprise, quand on voulait faire du lien il y a 20 ans, quand on a commencé à faire du lien, bon, on a fait des événements, mais c'est comme ça qu'on a le réseau 60 000 rebonds, Philippe Rambaud, qui était à l'origine. Philippe est venu, c'est comme ça, parce que ces chefs d'entreprise, quand ils faisaient un dépôt de bilan, personne n'est là. Et puis cette honte à chaque fois quand il y a un échec, ou etc. Donc ben là, on est dans la fraternité, la reconnaissance de l'autre, et dire je suis là, t'es pas tout seul, quoi.
6: Ouais. C'est tout à fait fondamental. Alors, est-ce qu'il y a des questions dans la salle? Je vais vous demander de venir vers le micro, monsieur, pour que votre question soit enregistrée.
10: Merci beaucoup. Je ne sais pas si on m'entend bien.
6: Donc,
10: bonjour, je me présente, je m'appelle Simon Bonnefond. Aujourd'hui, je représente devant vous l'association Albin, je ne sais pas si certains la connaissent, qui intervient en détention pour donner des cours de niveau universitaire, oui, avec des doctorants, maîtres de conférences et professeurs des universités. Et justement, ma question, elle concernait la détention. Je voulais savoir si la fraternité traversait les barreaux d'une prison ou les vitres d'un parloir, et si le procès ou la peine, de manière générale, romper la fraternité, et sinon qu'est-ce qui rompt la fraternité?
6: Voilà. C'est le sujet d'un prochain café, hein, société.
4: Mais rappelons-nous le mot. Allez. De Villon dans la prison, frères, oui, humains.
6: Voilà. Tout à fait.
4: N'ayez contre nous de cœur endurci, hein, donc c'est à travers les barreaux de la prison.
6: Elle peut exister, effectivement. Une autre question? Quelqu'un veut réagir déjà sur cette question? On a 3 heures, oui.
9: Monsieur, à Grenoble, on...
6: Approchez-vous, monsieur.
9: Des amis universitaires, etc., comme vous, interviennent à la prison de Vars, et on a des liens, etc.
8: Il y a aussi sur Montpellier l'association Wake Up Café,
6: oui,
8: qui travaille avec les détenus, qui fait un travail formidable de terrain, de réinsertion notamment, parce que je pense que vous parliez de complexité. On parle de diversité, ouais, c'est ce qui émerge, mmh, mais je pense que la question, c'est le rapport de causalité. Sans être simpliste, il faut remonter à l'origine des choses pour peut-être essayer de trouver quelles sont les solutions de ces émergences ou de cette diversité. C'est peut-être une partie de la réponse, en tout cas.
5: Et d'où la dimension aussi psychologique dans le cadre de l'incarcération et du suivi qu'il peut y avoir. Hein, parce que, effectivement, il y a aussi essayer de comprendre... clinique, ce qui est intéressant dans la clinique, c'est que ça vient de cliniquer. Cliniquer, c'est être au lit. Être à côté, mais être à côté au lit, au chevet de quelqu'un. Et à un moment, quand on est dans la relation, c'est être capable de se mettre à côté, à porter, et écouter, avoir bien une sûr. Écoute qui est active, une écoute empathique, qui est congruente aussi, c'est être capable de se mettre à la place. Et ça, c'est quelque chose de très important. Et c'est peut-être aussi ce qu'on n'arrive pas à faire parce qu'on manque de temps. Et on n'a pas parlé de la question du temps. Mais pour aller en fraternité, il faut du temps.
6: Il faut faire une étape, arrêt sur image. Monsieur, votre question, s'il vous plaît.
11: Oui, très rapidement. Déjà, bah, merci à vous tous pour ces échanges. Je vous remercie vraiment vos grades et qualités. C'était très intéressant.
6: Merci.
11: Et moi, ma question est très simple. Dans le thème, c'était marqué le nouveau contrat social. On a très brièvement parlé de l'ancien. Donc déjà, quel est donc ce nouveau contrat social? Et ensuite, on a parlé de fraternité. Pour moi, il n'y a pas de fraternité sans sociabilité. Et il faut vraiment, du coup, pour moi, penser cette double besogne. Je sais que le Cercle Mozart et même d'autres associations font beaucoup de choses dans le domaine du sport. Mais avant, et je parle sous réserve de gens plus éclairés que moi, il y avait énormément cet aspect de double besogne. On faisait des guinguettes, des goguettes, on invitait les gens. Mais ces gens-là, on les revoyait et on politise au sens entre guillemets appartisant ces événements-là pour construire quelque chose de commun. Le problème souvent de ces événements-là, pas tous hein, bien évidemment, c'est qu'ils sont parfois un peu vides. On fait un événement, les gens viennent, se rencontrent, ils consomment l'événement mais ils ne construisent rien. Et ça, c'est la plus grosse problématique que moi je vois.
6: D'où l'intérêt du bénévolat qui émerge de ces événements.
11: Exactement.
6: Voilà.
8: Et je pense enfin réellement hein, que le travail au long cours que font toutes les associations, c'est pour pérenniser la relation. On l'a dit c'était dit tout à l'heure.
6: Enfin,
8: c'est le lien qui est important. Ce lien, il se fait dans le temps, dans la durée. C'est là où peut-être, au bout d'un moment, on arrive sur une communauté de valeurs.
6: Lionel, Scotoda Polonia.
2: Merci pour la question. Donc, il faut mettre un casque, mettre un panneau de signalisation de travaux. C'est un chantier. C'est un chantier. On est en chantier. On va passer du contrat social Rousseau, moraliste, qui impose, qui est très bien quelque part, à quelque chose de plus lévinassien, désolé du gros mot, mais plus sur l'éthique de la rencontre. Et c'est l'impératif éthique. Et du coup, c'est collectivement qu'il faut y réfléchir.
6: Et plus on avance...
4: Oh, je vais juste pour conclure, parce qu'il faut conclure. Je vais vous dire, allez un vendredi soir ou un samedi soir en Lozère, monter à Nasbinal, aller chez Bastide, c'est l'endroit où se regroupe tout le pays. Il y a toutes les générations, il y a les adolescents, il y a leurs parents, il y a leurs grands-parents, chacun fait son affaire et tout. Tout le monde est là. Tout le monde, les gens, ils boivent, ils dînent, ils chantent.
6: Chose qu'on a perdu en ville.
4: Eh bien voilà. Et ça, c'est formidable.
6: Ça, c'est du pain béni. Je vais demander à chacun de vous, en une phrase, de me dire dans 5 ans, qu'est-ce que vous aimeriez voir de vos résultats de votre action. Alors, Elisabeth Sénégas.
9: C'est l'humilité, alors c'est de continuer, mais en même temps, on fait face à toutes les difficultés ensemble, mais on vit des moments forts, donc ça
6: des chimères café un peu partout.
9: Des chimères café. Des maisons de solidarité, de fraternité, comme l'a souhaité Pierre Morin, quoi.
6: Voilà, exactement. Alors, Déborah Nourit.
5: Oui, être conscient de l'interdépendance entre nous tous et que cela passe nécessairement par un retour sur soi et de comprendre que je ne suis pas seule et que la publicité, parce que je le vaux bien, eh bien, elle a bien fonctionné et à tel point que maintenant on se sent tous être au centre du monde. Et donc créer le lien à l'autre, c'est bien à un sûr. Moment se dire je ne suis pas le centre du monde, alors à la limite nous sommes tous le centre du monde et comment on peut s'entraider justement pour avancer.
6: Bien entendu. Lionel,
2: je vais rebondir sur cette image dans 5 ans, un peu comme un mobile, effectivement, en équilibre. Parce que les oasis, ça initie un mouvement, mais en fait, c'est là, c'est ici présent. C'est que donc, une personne puisse, dans 5 ans, ouvrir une porte d'une oasis ou non, qui porte son nom ou non, hein, et se dire, je vais être bien là.
6: Voilà, ça, c'est tout à fait une belle projection. Roland, justement, comment Roland Chollet, pour vous?
8: Dans 5 ans, tout au moins, si on met derrière la fraternité ce qu'on a dit, une des aspirations de toutes nos actions au quotidien, c'est de peut-être espérer qu'auprès des populations sur lesquelles on travaille, comme les entreprises, on puisse se dire que cette fraternité, ce lien, devienne enfin attractif. La quête de sens est hyper
6: qu'on
8: important.
6: Qu'on en ait envie.
8: Exactement.
6: C'est ça? Que ça ne soit pas un exercice imposé. Étienne, Quénon?
4: Je répète la même chose. J'espère que dans 5 ans, il y aura toujours chez Bastide, le vendredi soir, toutes les générations qui sont ensemble dans une cohésion magnifique, dans l'allégresse et dans la joie. Et voilà, c'est tout ça exceptionnel.
6: Magnifique. Jean-Marc Maillot?
7: Très simplement aussi, c'est multiplier les traces. Plus il y aura de petites traces, et de petits
6: chacun
7: de son côté,
6: son
7: on le voit avec monsieur parlait de des liens et de pas faire du one shot effectivement et d'arriver après à poursuivre. Plus on fait, plus on se rend compte que le lien
6: on
7: se recrée
6: envie.
7: De lui-même parce
6: on
7: que c'est naturel,
6: continuer.
7: C'est profondément
6: et puis on a envie de recommencer.
7: Humaniste, humain. Ouais. Et donc plus on pourra faire de traces et sur 5 ans et sur 10 ans.
6: Alors pour tous nos auditeurs
7: plus il y aura de réussite.
6: Ouais, pour tous nos auditeurs, traçons. Alors cette quête justement de lien, cette quête de d'acceptation de l'autre, d'acceptation du lien à façon, sur mesure, selon qui est l'autre, selon mon état moi-même. On va passer le message au ministre de l'Éducation nationale, c'est-à-dire que peut-être apprendre aux jeunes à ne pas craindre la différence et à ne pas déjà savoir qui ils sont et ne pas craindre l'altérité. Et déjà, on avancera, ça vous permettra.

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0: Alessandro Casagrande, directeur technique de la Grotte de Clamouse. Je vous accueille avec plaisir, donc là aujourd'hui pour un événement très spécial avec, en partenariat avec le Sonambule, où on va accueillir un trio qui s'appelle UFO, donc ça va être Angpan, percussion moderne, violoncelle et voix, et accompagné d'une flûte à peule et d'un saxophone. Tous les trois descendent dans la grotte sur quatre spots différents. Et c'est juste somptueux parce qu'il y a une acoustique dans la grotte, bien évidemment, il y a la magie du lieu. Et puis on a reprogrammé les éclairages pour que ce soit encore plus féerique, pour émerveiller notre public. Alors là, on se situe au niveau du porte-à-faux, qui est un point crucial pour l'exploration à l'époque. Et c'est là où ils ont observé la première grande concrétion, la coulée de l'aigle. Et du coup, les musiciens vont jouer juste en dessous. Ça va être une impro, une introduction.
1: Concrétion,
0: stalactite, stalagmite, coulée, parce que ça fait comme des cascades.

Depuis quelques années, on travaille pour faire reconnaître le géoparc et le département de l'Hérault a pris enfin en main le géoparc depuis un an. Donc ça, c'est une très bonne nouvelle. Et l'idée du géoparc, c'est bien sûr de reconnaître toutes les variétés géologiques du secteur. Et Dieu sait si on en a en vallée de l'Hérault, mais pas que. Et enfin, d'associer aussi tout ce qui est partenaire culturel pour qu'il y ait une symbiose entre l'art, la science et la culture. Géoparc, c'est un programme qui est piloté par l'UNESCO et l'idée, c'est de, avant cristalliser, parce qu'on s'en est pas occupé à temps, eh bien, on va trouver des solutions pour qu'on puisse développer un tourisme culturel intelligent et que tout le monde puisse en profiter pour l'avenir.

c'est Géoparc Terre d'Hérault, c'est ça. Très vaste, donc tu as la vallée de l'Hérault qui est au cœur, ça va regrouper une partie donc jusqu'au lac de Salagou, la dalle de la Lieude, et puis tu vas remonter par l'Audèvre, descendre un peu par les Causses, donc c'est très très large. Ça va être un des plus grands géoparcs. On ne fait pas de chauvinisme, mais ça a été un long travail qu'on avait mené à l'époque avec Demain la Terre et que le département reprend en main, donc ça a été un beau travail. Alors on a tout, c'est ça qui est génial. Tu vois, de la ruve, du calcaire, du basalte à certains endroits, de la dolomie évidemment, puisque la grotte de Clamouse, c'est son cœur est de dolomitique. Et puis tu vas retrouver aussi des petits vestiges historiques et préhistoriques qui vont bien sûr apporter un peu de féerie à tout ça. Nous, on n'est que les petites mains de ce que l'eau a fabriqué pendant des milliers d'années, voire des centaines de milliers d'années. Et même à la fin, on sera, pour le dernier, la dernière partie du concert, à 5 millions d'années d'histoire. Donc vous avez compris, plus nous allons avancer, plus nous allons remonter le temps.

0: ici donc à la salle du sable. Alors c'est une salle qui a à peu près 120 000 ans d'histoire. Et là, tu vas voir les trois musiciens au milieu d'un buffet d'orgue. Alors bien sûr pas dessus, qui vont jouer, où il va y avoir les premiers effets vocaux avec les deux autres instruments. Et il y a le côté enchanteur qui se met en place.
1: Eh ben bonjour, c'est Mélène Cogez, alias donc Miloun. Et je suis avec UFO Trio aujourd'hui dans la grotte de Clamouse. Je joue du handpan, donc c'est un instrument métallique, une percussion mélodique qui est contemporaine, qui est née il y a une vingtaine d'années et qui est fabriquée ici dans l'Hérault par Metal Sounds à Saint-André-de-Sangonis. C'est vrai que c'est une vraie chance de pouvoir jouer au cœur de la terre. Il y a une acoustique superbe, une écoute de tout le monde, donc c'est vraiment quelque chose d'intimiste. Puis le cadre qui est grandiose, donc on se déplace à plusieurs endroits du parcours et on joue au milieu des concrétions, donc on est vraiment chanceux.
0: Avançons dans la grotte. Maintenant, nous allons nous diriger dans la salle du spectacle où on a manié les éclairages de manière à ce que tu vas les voir. Regarde, ils sont positionnés au milieu de l'espace. Ils sont assis, des petites bougies autour d'eux et la musique va commencer. Si on fait passe-pas par ce géoparc, on l'a vu, on va arriver sur le tampon de l'UNESCO et tout va être cristallisé, on ne pourra plus rien faire. Là, l'idée, c'est vraiment de travailler entre l'humain et la nature. C'est de préserver les paysages, d'amener les gens non plus à fréquenter le même lieu au même moment, en même endroit, mais de vraiment permettre à l'ensemble, alors certes des touristes de l'été, mais de ceux qui habitent la région, de découvrir vraiment qu'il y a plein d'autres espaces naturels qui sont magistraux. Et enfin, dernier endroit, on va traverser les aragonites blanches pour nous diriger vers...
2: C'est quoi les aragonites?
0: C'est des cristallisations très fines que tu peux observer là. Tu vois, ça ressemble un peu à des cristaux de neige, à du givre, et c'est extrêmement fragile et très rare. Une fois qu'on aura passé ce couloir blanc, on va se diriger vers la salle des effondrements. Et là encore, ils vont jouer au bord d'un gour. Un gour, c'est un point d'eau, en fait, cristallin. Et la féerie va continuer et va s'achever.

Julien Rodier, directeur de la culture au conseil départemental de l'Hérault. Donc on vient de cheminer une partie de la grotte de Clamouse avec l'accompagnement de UFO. Ce projet, donc cette visite de la grotte ouverte à tous, gratuite, est proposée par le département dans le cadre d'un projet de territoire, un projet culturel qui s'intitule « L'odeur du vent sur les cailloux ». Et cette année, en 2023, on expérimente sur le chemin de la Passa Meridia une première initiative qui a été faite grâce aussi aux collaborations entre le département, les communautés de communes de la Vallée de l'Hérault, communauté de communes du Lot des Vaux-Larzac, mais aussi le Sonnambule, qui a été aussi un partenaire très actif, qui est soutenu par ailleurs par le département. La Passa Meridia, c'est 500 km de chemin praticable à pied, à vélo, à cheval, et qui vient cheminer le territoire nord rural du département, qui part de Lunel, qui remonte vers le Gangeois, qui redescend sur la vallée de l'Hérault, le Larzac, le Bédaricien, et ensuite qui va vers l'Aude et l'Aveyron. Ce chemin qui est donc entretenu et fléché par les randopisteurs du département est ponctué aussi des domaines départementaux où sont aussi accolés parfois des gîtes qui peuvent accueillir des visiteurs, des randonneurs, voilà, des marcheurs. Et ces gîtes au nombre de 7 permettent des haltes le long de la Passa Meridia qui est donc l'ancien réseau vert, la Passa Païs. On est actuellement labellisé Géoparc Terre d'Hérault, mais le département candidate pour être officiellement labellisé Géoparc Terre d'Hérault avec une labellisation de l'UNESCO. Voilà, donc c'est des territoires, le nord du territoire, le Larzac, le contrefort de la Montagne Noire, et donc on est dans le cadre de cette candidature et on aura l'année prochaine la certification.

année en 2023, c'est une première expérience qui se tisse voilà, au bord des chemins. Et l'idée de cheminer le long de la Passa Meridia en initiant des projets de territoire participatif, citoyen, c'est aussi une façon de renouer, de tisser des liens entre les territoires, entre les hommes qui les habitent, d'associer l'art, la culture, les savoir-faire, l'art, la culture, mais aussi les ressources naturelles. Et de venir aussi fédérer les initiatives, réensauvager l'art pour mieux cultiver la terre et mieux vivre ensemble.

0: Deux choses. Le calendrier, peut-être, pour, autour de ces géoparcs, c'est quoi les prochaines étapes?
1: 2024, c'est là où le dossier sera présenté. Et l'attente, suspense, c'est 2024, ça tombe bien, parce que c'est aussi les 60 ans de recherche à la grotte de Clamouse. Donc je trouve qu'il y a tout pour que ça passe.
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1: Bonjour à tous. On assume de sortir l'artillerie lourde. Les mots du chef du gouvernement en déplacement en Gironde, un mois après les incendies qui ont ravagé ce département et celui des Landes. 12 millions d'euros vont être débloqués en urgence. Mais selon Sébastien Lecornu, les mesures d'aide pourraient coûter près de 100 millions d'euros au total. Des exonérations de cotisations sociales sont notamment mises en place pendant 3 mois pour les entreprises impactées. Et le Premier ministre promet aussi de dénoncer les assureurs qui, dit-il, ne joueront pas le jeu avec les sinistrés. En Belgique, l'incendie poursuit sa progression vers l'est, mais il n'avance plus vers l'Allemagne. Depuis ce week-end, près de 3000 hectares ravagés dans les Hautes-Fagnes et cela entraîne une pollution de l'air de l'autre côté de la frontière. La Moselle est en alerte rouge pour une concentration très élevée de particules fines. La Meuse et la Meurthe-et-Moselle sont placées en procédure d'information et recommandation. Un homme devant le tribunal du Puy-en-Velay en Haute-Loire cet après-midi pour avoir tiré sur des enfants en proférant des injures racistes. Les faits ont eu lieu en avril dernier sur la commune d'Espaly-Saint-Marcel. L'accusé de 65 ans avait sorti sa carabine à plomb, visé un groupe d'enfants qui jouaient au ballon et les avait insultés. Il est jugé pour violence avec arme, mais aussi pour injure publique en raison de l'ethnie, la race ou la religion. Cet atterrissage d'urgence d'un avion d'entraînement de l'armée dans les Bouches-du-Rhône, il a terminé sur une route départementale avant de prendre feu. À son bord, 2 militaires, un instructeur et son élève qui ont réussi à sortir à temps de l'appareil. Légèrement blessés, ils ont été immédiatement pris en charge par les équipes médicales de la base aérienne de Salon de Provence, précise le ministère des Armées. Une enquête du bureau enquête accident pour la sécurité aéronautique d'État a été ouverte pour en savoir plus sur les causes de l'accident. Et puis le coup d'envoi du premier match de l'équipe de France de cécifoot au championnat d'Europe à Strasbourg. Les Bleus, médaillés d'or aux Jeux Paralympiques de Paris en 2024, sont face à l'Angleterre. La compétition qui réunit 8 équipes va durer toute la semaine. Et c'est la fin de cette édition. Très bon après-midi.

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1: On a le plaisir d'accueillir sur notre plateau Emmanuel Darras qui va nous parler d'une conférence hautement importante. C'est très très important puisque c'est l'occasion aussi du 20e anniversaire de Racine Sud. Alors pour commencer Emmanuel, nous allons parler de Racine Sud. Qu'est-ce que Racine Sud ?
2: Alors Racine Sud, c'est une association que j'ai fondée en 2006 qui a pour vocation de fédérer les Occitans qui ont fait le choix de partir à l'international mais qui ont fait aussi le choix d'être des ambassadeurs pour nous, donc être au service des élus pour faire la promotion de la région à l'étranger, des étudiants pour faciliter leur recherche de stage et de VIE, et des entreprises pour s'exporter. Donc aujourd'hui, c'est 2000 ambassadeurs dans le monde qu'on est tous individuellement et on passe notre temps à mettre les gens en relation.
1: C'est génial parce que c'est un super facilitateur, ça pour
2: c'est
1: tous.
2: Ça.
1: Quand on se retrouve là-bas, on est un peu dépourvu. Et là, grâce à vous, il y a toujours une race.
2: Enfin, oui, c'est tout à fait ça.
1: D'autres expatriés qui vous accueillent.
2: Et des gens bienveillants, qui facilitent votre intégration. Et puis qui sont là pour vous donner des conseils en amont. Voilà, donc c'est vraiment une jolie diaspora occitane.
1: Voilà, heureusement que Racine Sud existe. Hein, si vous comptez partir, surtout, pensez bien à vous munir des conseils et du numéro de Racine Sud. Donc là, il s'agit d'une, pour ces 20 ans, d'une conférence dont le titre est IA, révolution, enfin l'intelligence artificielle, révolution technologique ou basculement de civilisation. Un titre ô combien important.
2: Alors effectivement, on fête nos 20 ans et pour nos 20 ans, on voulait créer un événement international en fait. Et on a dit, bon c'est vrai que l'IA c'est très à la... Enfin on en parle beaucoup avec ChatGPT, etc. D'ailleurs on avait cherché à joindre la sétoise Simon Fuji qui a démissionné,
1: grande,
2: voilà, ouais. Parce qu'elle est malade. Mmh. Et on s'est dit, ben, on va essayer de faire venir des conférenciers du monde entier que les gens ne connaissent pas ici pour pitcher sur ce sujet qui est effectivement... est-ce que c'est diabolique ou est-ce que c'est bienveillant? On ne sait pas les limites et les aboutissements de l'intelligence artificielle.
1: Il y a un autre Français aussi qui est très reconnu, hein, notamment à Silicon Valley, c'est Yann Lequin.
2: Tout à fait, tout à fait. Alors nous, on ne les aura pas tous les deux, mais on n'est pas dépourvus puisque on aura un CEO de Nvidia qui nous viendra directement d'Austin au Texas.
1: Voilà, Nvidia, pour ceux qui ne connaissent pas, ce sont ceux qui sortent les processeurs. Hein, c'est
2: voilà.
1: Connu parce que c'est une grosse, très grosse entreprise, une des plus connues, des plus fortes au plan monétaire, mais qui n'a pas d'usine, bien évidemment, puisque c'est que des logiciels, des processeurs en tout cas, qui sortent de leur établissement.
2: Et qui a fait Polytech Montpellier.
1: Et qui
2: voilà,
1: Montpellier.
2: De Montpellier. Ah, ils sont tous de Montpellier. Hein.
1: C'est génial.
2: C'est que des Occitans expatriés.
1: On a vraiment une belle matière grise, hein,
2: voilà.
1: En matière d'IA sur Montpellier.
2: Donc on a 4 Montpellériens qui ont une expérience à l'international, dont 3 sont encore à l'étranger, qui vont venir pitcher. Donc Michel Robert, qui est le président de l'Académie des sciences et des lettres, mais qui a travaillé chez Texas Instruments aux États-Unis. Sébastien Pacchini, qui est toujours chez Renault dans la data et qui est actuellement basé à Singapour. Et puis Jean-Dominique Seval, que tout le monde connaît pour les livres qu'il a écrits. C'est l'ancien directeur de l'IDAT. Donc il y aura un très beau plateau, animé par une adhérente de Racine Sud qui est à San Diego, Vanina Batéja.
1: Joula Batéja.
2: Voilà. Et qui a créé des guides sur s'expatrier aux USA, qui écrit souvent pour les Échos sur.
1: Une grande connaisseuse.
2: Une grande connaisseuse des sujets politiques, économiques, l'attitude des Français face au gouvernement de Trump aux États-Unis et la position des Français qui sont expatriés aux États-Unis. Là, on est très content en fait parce que je suis quelqu'un de très cash. Nous, quand on fait des conférences ici à Montpellier, c'est toujours à peu près les mêmes interlocuteurs qui viennent pitcher, le président de Septéo, le président de Swile. Et là, on va donner l'opportunité à vos auditeurs et au grand public de rencontrer des gens qui n'auraient jamais l'opportunité de rencontrer. Donc, on a une certaine fierté à organiser cette conférence.
1: Et qui sont très, très investis dans ce domaine de l'IA. Pourquoi alors ce titre pour ces 20 ans? Alors, c'est de manière ontologique peut-être, parce que vous occupez de l'humain quand il est à l'extérieur de l'Occitanie. Et là, il s'agit de l'humain qui est au cœur quand même d'un grand changement et qui a commencé maintenant depuis déjà pas mal de temps, il faut le dire, mais qui a pris tout d'un coup une évolution terrible, comme vous l'avez cité, à partir de l'arrivée de l'intelligence générative telle que ChatGPT.
2: Alors, nous, déjà, déjà, chez Racine Sud, ça fait 20 ans qu'on existe et on a toujours travaillé avec les outils Internet, etc. Parce que la visio, pour nous, c'est notre quotidien. Donc, on n'a pas entendu la crise sanitaire et le Covid pour utiliser la visio. Parce que nos adhérents, ils sont dans le monde entier. Donc, c'est notre outil quotidien. Mais aujourd'hui, vous voyez, nous, on fait un prix de l'expatriation chaque année. Donc, les candidats envoient leur dossier. L'année dernière, on a présenté 25 dossiers au jury.
1: C'est quoi ce prix de l'expatriation?
2: En fait, on veut faire rayonner nos pépites à l'international sur notre territoire. Donc le concours là va être lancé le 1er septembre. Toutes les écoles partenaires de Racine Sud et les universités contactent leurs alumni pour qu'elles candidatent. Et nous, on demande à nos adhérents de candidater aussi. Et l'idée, c'est voilà, il y a 8 lauréats dans des catégories différentes, entrepreneurs, ambassadeurs, innovation, recherche, etc.
1: Ce sont des projets qu'ils présentent, c'est ça?
2: Non, c'est leur parcours de vie.
1: C'est leur parcours de vie.
2: Voilà.
1: Donc il y a un prix pour le parcours de vie. C'est génial.
2: Ouais. Et la remise des prix au Musée Fabre au mois de décembre. Et là, l'année dernière, c'est la première fois que ça nous arrivait. On a présenté les dossiers et il y avait un candidat. On voyait très bien que son dossier, c'était pas lui qui l'avait écrit. C'était évident que c'était pas lui parce que ça manquait de...
1: Alors, il y a des IA qui contrôlent les IA maintenant pour savoir si c'est de l'humain ou de l'IA.
2: C'est ça. Mais là, on s'est dit, c'est pas naturel, il y a pas la petite touche personnelle, ça manque de... Et on l'a éliminé. Moi, j'étais estomaquée parce que c'est la première fois qu'on avait affaire à un cas comme ça et c'était un peu cruel parce qu'il
1: avait... Vous n'avez pas vérifié quand même, vous avez vérifié.
2: Il y avait la directrice de son école qui a prouvé qu'en fait ce qu'il racontait c'était pas vrai.
1: Parce qu'il y a des logiciels qui existent pour ça, pour vérifier.
2: Et on l'a éliminé. Donc vous voyez, ça fait débat parce que c'est comme si vous faisiez appel à l'IA pour écrire une lettre d'amour. Je veux dire, c'est gênant quand même.
1: Exactement.
2: Non, mais voyez, c'est les limites. Moi, je vois là, personnellement, j'ai été confrontée à un problème juridique. J'ai interrogé ChatGPT et j'ai su que c'était pas la peine que je prenne un avocat parce que j'étais dans mon bon droit. Donc, je laisse pourrir la situation, parce que je sais que voilà.
1: L'IA est notre principal compagnon, complice, c'est celui qui nous connaît le mieux. On fait une pause musicale. Emmanuel, on se retrouve dans un instant.

0: retour sur le plateau avec Emmanuel Darras qui nous parlait donc du concours qu'organise également Racine Sud. Hein. C'est riche en plein de choses. Hein. Et puis on parlait bien sûr d'IA. Alors IA, bien sûr, qu'est-ce qui nous connaît le mieux en dehors de notre smartphone, là où se trouve justement l'intelligence générative, parce que ben, c'est notre meilleur ami. Hein. Au final, il nous connaît mieux que quiconque. Il connaît nos photos, nos échanges, ce qui nous intéresse, etc. Et il est vrai que l'intelligence générative s'est énormément développée de ce côté-là. Alors, il y a toujours ce problème dont on a parlé, où se situe l'humain par rapport à cet outil lorsqu'il est mal utilisé et qui veut faire croire que c'est soi-même lorsque ça ne l'est pas. Ça, c'est effectivement difficile quand même, hein, pour comprendre pour certains que ça a ses limites, comme vous le disiez, et qu'on peut pas l'utiliser à toutes les sauces. Et aussi, il faut qu'on puisse intervenir. Mais ça se remarque quand c'est généralement artificiel, entre guillemets. Même si celle-ci essaie d'être de plus en plus dans l'empathie. En tout cas, c'est ce que recherchent, en tout cas, ces grandes firmes telles que OpenAI ou autres, d'aller chercher l'humain au plus profond pour mieux le comprendre et être encore plus proche.
1: Mais ça sonne faux, en fait. Et en fait, mais vous savez, c'est comme tout. Je veux dire, dès que vous êtes dans l'excès, que ce soit sur les réseaux sociaux, que ce soit avec l'IA, etc., vous perdez un petit peu, je dirais, le contrôle de vous-même et vous donnez aux autres le contrôle de vous-même. Et ça, c'est très dangereux. Ça pourrit un petit peu d'ailleurs les relations avec les autres, parce qu'on s'en met une sorte de petite caverne là où on est constamment sur son ego à publier des choses, etc. Et après vous êtes pourchassé. Moi, vous voyez, je rentre d'un voyage en Polynésie. J'ai pas vraiment publié mes photos parce que je considère que par discrétion ça regarde personne que je sois partie en Polynésie. Mais je ne reçois en ce moment sur mon profil Facebook que des publicités de d'achat de maison en Polynésie, enfin c'est incroyable. Ça veut dire que
0: l'IA de votre smartphone a compris que vous étiez là-bas.
1: J'étais là-bas.
0: Que vous avez fait des photos là-bas. Et vous propose déjà ce que vous pensez.
1: Voilà, m'échapper. Mais c'est quand même, ça fait peur un peu quand même. Moi je trouve que ça fait un peu peur.
0: Alors oui, doit-on avoir peur justement de l'IA ou pas lorsque c'est notre principal outil? Qui nous sert bien, parce qu'on l'utilise tous les jours, et on aurait du mal quand même à s'en passer. Mais je crois qu'au-delà de l'IA, si celle-ci a été inventée, c'est peut-être pas pour rien, c'est peut-être aussi pour le marché de demain, surtout quand le quantique va arriver, et c'est prévu pour quelques années, hein. Ça va aller encore beaucoup, beaucoup plus vite, puisque c'est 1000 fois l'ordinateur d'aujourd'hui. Ça va déboutir sur ce que les Chinois, là où sont par contre en avance, contrairement à Silicon Valley, c'est-à-dire les humanoïdes, qui vont commencer à envahir un peu le marché. C'est vraiment le marché de demain. Et si l'intelligence générative, on se dit, elle existe pour quelque chose, pour remplacer encore plus l'humain et par le travers de l'humanoïde.
1: Oui, bah vous savez, à Montpellier, on a créé un petit robot là pour les enfants qui sont atteints d'un cancer. Mmh. Ça, c'est magnifique, parce que c'est un petit robot qui ressemble à un personnage de Walt Disney, qui est là pour rassurer les enfants qui passent dans la machine IRM qui est très angoissante. Mmh. Ça, c'est génial. Mais voilà, si l'IA est au service de, entre guillemets,
0: de
1: bonne cause, bienveillante, c'est formidable. Et après, c'est toujours le débat qu'on va animer, nous, c'est les limites, les dangers, jusqu'où on peut aller.
0: Voilà. Alors, c'est rassurant quand même, Emmanuel, parce que pour parler de Sam Altman, celui quand même qui est un peu le père de l'intelligence générative poussée comme elle est aujourd'hui, même si aujourd'hui Claude est en concurrence, mais on a pu voir les erreurs qui ont été parcourues dans le passé, hein, c'est-à-dire que Grok par exemple en a fait partie, où il y a eu ce qui a été nourri, ce qu'elle lui a donné, même si aujourd'hui elle se nourrit par elle-même, mais ça incluait qu'il y avait des réactions qui n'étaient pas dans cette idée de bienveillance. Et aujourd'hui, elle a été nettoyée de cela, et on peut penser qu'elle est bienveillante. En tout cas, qu'elle peut avoir une conscience, puisque les chercheurs pensent que d'ici 2050, l'IA sera douée de conscience. Et peut-être une conscience, peut-être supérieure aussi à l'homme, dans un esprit de bienveillance absolue. Est-ce qu'on peut justement... j'ai perdu le fil de ce que je disais, désolé.
1: C'est pas grave.
0: Voilà, j'étais parti sur une bonne idée, mais voilà. Revenons à nos moutons.
1: Non, mais moi, ce qui me gêne, en fait, c'est qu'on va quand même fabriquer des gens assez feignants. C'est-à-dire que, on est, je pense, de la même génération. Nous, quand on préparait un devoir d'histoire géo, on allait dans les bibliothèques chercher des bouquins, lire, et ça crée une mémoire, et ça crée une curiosité, etc. Là, c'est facile, hein. ChatGPT, tu peux me dire quelles sont les meilleures îles à aller voir en Polynésie, pour dire, voilà, parce que je suis là-dedans. Tout est très vite résolu, en fait. Donc, ça demande plus d'efforts. On fait plus d'efforts personnels pour aller chercher la source de l'information. Moi, ça, je trouve que ça fait, personnellement, hein, je trouve que ça fait un peu régresser notre intellectuel. C'est bien, mais ça empêche le cerveau d'aller chercher, d'aller fouiner, d'aller lire, d'aller se documenter. Là, on a toutes les réponses en instantané.
0: Oui, alors, effectivement, vous avez raison. Mais pour la recherche, en attendant, c'est vrai que c'est quand même précieux que d'avoir l'IA qui puisse aider et donner des raccourcis plutôt que de passer 10 ans sur un sujet, qu'elle puisse le résoudre en quelques heures, quoi, ou quelques jours. C'est quand même un précieux outil, que ce soit dans le domaine médical comme dans beaucoup d'autres.
1: Surtout dans le domaine médical. Ça, je suis entièrement d'accord avec vous. Ça, si l'IA du plus, c'est surtout dans la recherche médicale.
0: Alors,
1: c'est
0: justement, clair. Basculement de civilisation, parce que c'est le titre.
1: Ouais.
0: Alors, ça revient au fil de ce que j'ai perdu tout à l'heure.
1: D'accord.
0: Alors, on est vraiment dans un basculement. C'est un peu ce que disait Antonio Gramsci à l'époque. Hein, c'était juste avant la Seconde Guerre mondiale. Mais on est à la veille, justement, où le nouveau monde n'est pas encore né, mais où les monstres surgissent. On est un petit peu dans entre deux chaises, là. Hein. On voit le monde, nouveau monde, qui est en train de naître, hein, sous nos yeux, qui a commencé. Notre génération n'a pas connu Internet au tout début, puisque c'est Bill Gates, hein, dans les années 90. Et aujourd'hui, ça a été très très vite, entre le moment où on disait il faut débrancher, il y a encore une dizaine d'années, nous entendions ça, et puis finalement, aujourd'hui, on sait qu'on ne peut pas débrancher, non seulement qu'on ne peut pas débrancher, parce qu'on est dans le total deep learning, et que celle-ci a beaucoup évolué. Alors, ceux qui sont au cœur du sujet disent que le grand risque, pour répondre à la crainte que vous avez, Emmanuel, c'est l'alignement des super-intelligences. Là, je crois qu'aujourd'hui, nous en arrivons au seuil de la super-intelligence. Mais l'alignement des super-intelligences, là, il y a de quoi inquiéter. C'est pour ça que Elon Musk ou autres ont tendance à freiner un petit peu quand même, en se disant, oula, on ne maîtrise pas totalement. Ça peut nous échapper. Parce que s'il y a un alignement des super-intelligences, ça veut dire que cet alignement-là veut dire que si l'homme est nocif pour la Terre, eh bien, on peut l'éliminer en l'espace d'une fraction de seconde.
1: Oui, mais vous voyez, moi, dans mon périple professionnel, j'ai été à l'origine du premier job board internet qui s'appelait monster.com. C'était un petit monstre vert implanté par les Américains en Europe pour trouver un job. Ça remplaçait les pages roses du Figaro. Hein. Moi, je croyais pas du tout à la réussite de ce truc-là. Je me disais, mais non, on répond à une annonce, on fait une lettre de motivation, on envoie son CV, on va pas faire un job board avec le petit monstre vert, etc. J'avais complètement tort, parce que ça a été le premier site en Europe. Bon, ça n'existe plus aujourd'hui, ça a été rattrapé par d'autres parce que ça n'a pas été bien géré. Mais en tout cas, c'était le premier job board européen. Et donc, j'avais tort, et je le reconnais avec du recul, je le reconnais spontanément. Donc, voilà, on est dedans. On est dans Internet, on est dans tout ça. Mais je pense qu'il faut effectivement, et Monsieur Musk doit s'en rendre compte, mettre des limites quand même. Enfin, on peut pas aller trop, trop, trop loin non plus. Vous voyez, Racine Sud, par exemple, nous, c'est que de l'humain, c'est que du contact, c'est que des rencontres. Là, je viens de faire passer les oraux d'admissibilité à Montpellier Business School. C'est magnifique d'auditer des jeunes, de voir ce qu'ils ont dans le ventre, de les faire parler, etc. Ben, si je reçois un dossier d'un jeune qui candidate, qui aura interrogé l'IA pour m'envoyer son dossier, qu'est-ce que je vais ressentir, qu'est-ce que je vais percevoir de sa personnalité, de ses valeurs, de ce qu'il a vraiment au fond de lui? Rien. Et ça représente, l'IA ne remplacera jamais ça.
0: Tout à fait d'accord. D'ailleurs, on a pu se rendre compte que dans les tunnels de communication, entre autres, de plus en plus de personnes sont réfractaires à tout ce qui est né de l'intelligence artificielle. Et on le voit, l'image trafiquée, etc. Tout ce qui est en lien. Et on a besoin de l'humain. Et ce, là où on trouve l'humain, eh bien, ça matche davantage que celui qui n'est passé que par de l'IA, où l'IA est trop visible, ou est visible. Donc on en revient vraiment à cet aspect aussi de celui qu'on connaît le mieux, qui est quand même malgré tout l'humain.
1: Moi, je sais que, vous voyez, avec post-Covid, tout le monde a tendance à vous proposer des visios. Et moi, je n'aime que le contact humain. Parce que, en fait, quand je fais un rendez-vous en visio, il y a une chance sur deux que ça aboutisse. Quand je fais un rendez-vous en vrai, ça aboutit. Parce qu'il y a quelque chose qui match, il y a une magie, il y a... Mais heureusement, c'est rassurant aussi, parce que...
0: Puis nous, on est perfectible, tandis que Léa ne l'est pas.
1: Oui, là, on est tous les deux.
0: On peut faire des erreurs.
1: On est tous les deux, on n'est pas... même par téléphone, c'est pas drôle. Donc moi je trouve que c'est très intéressant, il faut l'utiliser et on gagne du temps pour faire des choses,
0: super outil.
1: Pour les doctorats, pour plein de recherches, pour tout ça. Mais en même temps, il faut quand même préserver le contact humain.
0: Mais il faut pas se mettre derrière, voilà. Il faut l'utiliser parce que c'est un bon outil, mais il faut pas que celle-ci, par soi-même, nous remplace.
1: C'est ça, exactement.
0: Et l'humain, c'est ça, c'est exactement ça. C'est ce que représente Racine Sud, parce qu'on est au cœur de l'humain, avec tous ces languedociens qui sont partis. Sont partis dans d'autres pays qui sont toujours en lien. Et ça, c'est grâce à l'humain. Et les humains vont les renseigner sur place comment faire, comment accueillir, comment ceci, comment se loger. Et ça, c'est grâce justement à ce tissu humain que vous avez su créer lors de ces 20 ans. Et puis cette belle conférence qui est en lien également. C'est le 24 septembre, hein, c'est à Salle Rabelais.
1: 18h.
0: Vous aurez ces illustres personnages de l'IA qui ont tous un rôle très important et qui sont en plus montpelliérains.
1: Exactement. Ouais.
0: Et ça, c'est le 24 septembre, 18h, Salle Rabelais. Il faut y être parce que c'est un sujet hautement important. On est tous concernés. Et là, on va avoir des pointures qui vont venir nous en parler et nous éclairer.
1: Exactement.
0: Merci énormément, Emmanuel Darras.
1: C'est moi qui vous remercie.
0: De tout ce que vous faites, d'avoir eu un jour cette idée remarquable de fédérer au travers de Racine Sud tous ceux qui sont à l'extérieur. Merci.
1: Merci.
0: C'est déjà quelque chose de formidable. Et puis merci pour cette conférence que vous voulez nous offrir. Donc le 24 septembre à 18h, Salle Rabelais. Merci.
1: Merci.
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1: Bonjour, quoi de beau à la télé pour cette soirée du 17 août sur TF1 Camping Paradis, série avec Laurent Rounac sur France 3 pour une poignée de dollars, film avec Clint Eastwood sur Arte, La Nuit et Mon Royaume, film avec Jean Gabin sur W9, Astérix et le coup du menhir, film d'animation. L'équilibre du village d'Astérix et d'Obélix est menacé lorsque le druide Panoramix subit un coup de menhir qui provoque une amnésie soudaine. Sur France 4, Luxe, la fabrique du rêve, série documentaire. Sur France 5, Les avions du bout du monde, série documentaire. La majorité de la population australienne réside dans les villes côtières, mais la plus grande partie du territoire est occupée par le bush. Et puis sur M6, L'amour est dans le pré, lancement de la 21e saison du divertissement présenté par Karine Le Marchand. Une fois encore, des agriculteurs et des agricultrices se lancent dans l'aventure pour tenter de trouver l'amour. Une aventure faite de plein de rebondissements. Très belle soirée télé à tous.

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1: Bonjour à toutes et à tous et bienvenue dans votre agenda. Voici les événements et les sorties à venir. Tous les week-ends, passez un moment convivial au Théâtre Beaux-Arts Tabar. Retrouvez les spectacles issus du Festival d'Avignon et les artistes toujours plus talentueux. La soirée ne s'arrête pas là, la buvette du théâtre vous propose de partager un bon moment avec les artistes. Profitez du tarif Youth pour assister à certains spectacles à seulement 6€. Et vous pouvez vous aussi monter sur scène. Des stages sont proposés tout l'été pour vous faire découvrir l'univers du théâtre. Montez au sommet de la tour Urbaine 5 et admirez la vue à couper le souffle. De là-haut, vous pourrez voir les Jardins des Plantes, le Pic Saint-Loup ou encore le Corum. Venez également découvrir l'intérieur de la cathédrale Saint-Pierre, la seule église médiévale de Lécution ayant survécu aux guerres de religion. Les visites guidées sont organisées par l'Office de Tourisme. Toutes leurs informations sont sur leur site internet. Pour plus de fraîcheur, rendez-vous à la grotte de Clamouse. Située dans les gorges de l'Hérault, elle abrite de rares cristaux d'aragonite. Un voyage hors du temps qui vous fera découvrir la richesse de notre département. Des guides passionnés vous expliquent l'histoire de la grotte. La visite est proposée à partir de 13,50€. Et pour plus d'aventures, vous pouvez tester le Spéléopark et l'Escape Game. Première fois, première photo. C'est le nom de la nouvelle exposition du pavillon populaire. Jusqu'en novembre 2026, le musée célèbre l'esprit pionnier de la photographie. Des premiers clichés de grands photographes aux inventions insolites, la visite est l'occasion de plonger dans 200 ans d'histoire. Rendez-vous au pavillon populaire de l'esplanade Charles de Gaulle, la visite est gratuite. On termine l'agenda avec un peu de sport. À seulement 30 minutes de Montpellier, nous vous proposons de découvrir les anciens salins. À Villeneuve-les-Maguelones, un circuit de vélo vous permet de faire un tour de 13 km. En 2h30, vous pourrez voir des salins datant de l'Empire romain qui ont servi jusqu'en 1969. Et si vous êtes chanceux, vous pourrez même voir un groupe de flamants roses. C'était l'agenda des sorties de Radio Aviva. 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

0: toutes et tous. Après des incendies d'une ampleur inédite cet été, le Premier ministre en déplacement en Gironde aujourd'hui pour faire le point sur la reconstruction. Sébastien Lecornu dit assumer de sortir l'artillerie lourde pour soutenir les habitants et les collectivités. 12 millions d'euros vont être débloqués en urgence pour lancer les premiers travaux. Au total, selon le chef du gouvernement, les mesures d'aide pourraient coûter près de 100 millions d'euros. Des mesures qui concerneront aussi les autres départements impactés par les feux cet été, comme la Corse et le Var. Le Var où se trouve Emmanuel Macron en cette fin de journée. Il vient avec son épouse commémorer l'anniversaire de la libération de Bormes-les-Mimosas. Le chef de l'État doit ensuite échanger avec des maires et des pompiers qui ont lutté contre l'incendie du massif du Gros Bessillon début août. Et après un épisode de presque 3 semaines sur le sud-est, la canicule se termine enfin. Les 6 départements encore en alerte sortiront tous de la vigilance orange demain matin à 6h. Météo France prévoit encore une nuit chaude avant une petite baisse des températures maximales demain après-midi. Les données fiscales piratées ont été vendues. C'est ce qu'assurent les hackers qui revendiquent cette cyberattaque contre la plateforme des impôts. Une cellule interministérielle de crise se tenait cet après-midi, alors que près de 700 000 particuliers et entreprises seraient concernés par cette fuite de données. Ils vont commencer à être contactés. Les menaces de Donald Trump contre Oman. Le président américain a évoqué des bombardements contre ce pays s'ils se mettent en travers d'un accord avec l'Iran sur le détroit d'Hormuz, alors qu'Oman mène des discussions sans les États-Unis mais avec le régime iranien à propos du passage maritime stratégique. Enfin, elle se prépare à être la première française à sortir dans l'espace. Sophie Adenau va effectuer demain une sortie extravéhiculaire pour réparer une antenne de la Station Spatiale Internationale où elle se trouve depuis plus de 6 mois. Le début de cette mission, menée en duo avec un astronaute américain, est prévu en début d'après-midi et elle doit durer plus de 6h30. C'est la fin de ce flash. Très bonne fin de journée.
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1: Bonjour à toutes et à tous. Pour sa 7e édition, la quinzaine franco-allemande réorganise comme chaque année une visite de la chambre du commerce et de l'industrie de l'Hérault. Plus de 70 jeunes élèves allant de la 6e à la terminale ont passé la matinée à l'hôtel Saint-Côme de Montpellier. Rencontre avec les acteurs économiques, table ronde, le programme était chargé. À l'organisation, la maison de Heidelberg, la CCI de l'Hérault et l'Office franco-allemande de la jeunesse. Clélia Lelièvre, chargée de projet pour ce dernier, revient sur cette matinée.
2: L'idée aujourd'hui, c'est de pouvoir permettre à beaucoup d'élèves qui n'ont pas forcément l'opportunité d'aller en Allemagne ou d'être encore allés faire un séjour là-bas, de pouvoir en fait comprendre qu'au niveau local, il y a des entreprises allemandes à Montpellier et dans toute la région Occitanie qui sont en lien avec l'Allemagne et qui ont aussi en fait des opportunités plus tard en fait, voilà, de soit travailler dans la coopération franco-allemande ou de pouvoir en fait s'imaginer de travailler en fait avec une clientèle germanophone ou de travailler avec des germanophones. Voilà. Donc pour nous l'important c'est voilà aujourd'hui c'est de bien montrer que la journée des découvertes depuis 20 ans existe et qu'elle permet toujours à ces jeunes en fait de découvrir sans forcément aller en Allemagne d'avoir un lien avec l'Allemagne.
3: Voilà. À ce niveau-là justement je vais rebondir sur une des interventions de Bichot et Mathias de Sikiros, donc c'est donc des téléphones reconditionnés si je dis pas bêtises qui a même poussé et incité les jeunes justement à partir à l'étranger, à partir en Europe, découvrir des nouvelles cultures, de nouvelles langues, etc. C'est aussi le propos de cette réunion et le propos que vous voulez tenir auprès de ces jeunes ?
2: Oui, exactement. Nous, ce qu'on essaie en fait avec la journée découverte, c'est d'avoir en fait un premier pont et en fait de leur donner envie justement après de se dire en fait, s'il y a une possibilité pour moi de partir en tant que jeune, soit en étant scolaire, donc faire un échange par exemple, un échange sosé, donc aller dans une famille pendant 3 mois, ou en fait plus tard tout simplement pendant les études ou même pendant leur carrière professionnelle en fait, qu'il y ait des possibilités justement de mobilité, qu'ils ne soient pas bloqués en fait, parce qu'il y a des ressources qui existent. Il y a des ressources financières comme avec l'OFAGE, mais aussi avec d'autres organismes et dans leur carrière plus tard. Donc l'idée, c'est pour nous vraiment de les inciter, de se dire qu'ils sont capables de faire et qu'ils ont la possibilité de le faire surtout.
3: Globalement, la présence des acteurs économiques, là justement pour la 20e journée de la découverte de la CCI, qu'est-ce que ça dit des relations économiques donc au niveau local, français, franco-allemande je veux dire?
2: Ça montre en tout cas qu'en région Occitanie, peut-être mal connue, peut-être méconnue de certains, mais la présence allemande, même en région Occitane, est présente en fait, et que la relation franco-allemande est toujours aussi forte, puisqu'il y a toujours autant d'échanges qui se font chaque année. Nous avons dépassé le 1 million d'échanges de jeunes, nous personnellement, à l'OFAGE. Et pour les entreprises franco-allemandes, on a eu plusieurs interventions aujourd'hui qui nous ont dit que certains groupes franco-allemands avaient fusionné, que certains rachats avaient été aussi opérés. Donc en fait, il y a toujours un rapport économique entre la France et l'Allemagne. On est toujours premier partenaire l'un pour l'autre. Et il se passe toujours des choses. Donc vraiment, il y a toujours un intérêt, que ce soit au niveau des personnes de manière individuelle, mais aussi au niveau de la relation économique. Et c'est ça qui est très important aujourd'hui de l'avoir vu.
3: Prenons un petit peu de recul aussi au niveau de l'OFAGE pour expliquer à nos auditeurs et à nos auditrices qu'est-ce que c'est concrètement et qu'est-ce que vous faites tout au long de l'année. Donc on suppose bien sûr organiser ce genre d'événement, mais concrètement, quel est votre rôle et quelles sont vos missions entre gros guillemets?
2: Oui, donc l'Office franco-allemand pour la jeunesse donc existe depuis 1963 et l'idée en fait c'était vraiment de coopérer, de rentrer en coopération pour les jeunes, pour la relation entre la France et l'Allemagne, pour éviter justement que les jeunes ne se connaissent pas et qu'il y ait une méconnaissance en fait des pays de l'un et de l'autre. Donc notre combat à nous c'est de soutenir en fait les échanges de jeunes, donc on est vraiment sur une partie très organisationnelle et l'idée c'est qu'on subventionne en fait des échanges que ce soit individuels ou de groupe entre la France et l'Allemagne pour entraîner justement ces jeunes à s'intéresser et à découvrir en fait le pays partenaire.
3: Et d'autres événements du coup à part celui-là sur lequel vous êtes présent et donc vous subventionnez?
2: Oui, exactement. À part la journée découverte d'aujourd'hui, nous avons d'autres journées découvertes qui sont prévues bien sûr dans le programme des 20 ans, donc plusieurs en région Occitane jusqu'au 16 avril et également par exemple avec plusieurs ministères en France et en Allemagne. Sinon, en termes de présence qu'on peut voir, bien sûr, ce sont les échanges classiques de jeunes en fait de correspondants au domicile du partenaire ou dans un troisième lieu, mais également aussi toutes les rencontres qui peuvent se passer dans le domaine extrascolaire, par exemple des échanges en fait sportifs qui ont une dimension interculturelle de rencontres justement entre des associations en fait sportives françaises et allemandes par exemple.
3: Et pour finir, c'est bien beau tout ça, mais est-ce qu'ils ont été passionnés? Est-ce que vous les avez sentis investis et curieux, donc ces jeunes-là?
2: Moi, je pense que oui. Je pense que là, on a fait une partie où ils sont beaucoup plus en échange direct avec les intervenants. Et c'était bien sûr l'idée, en fait, c'était justement qu'ils aient un format un peu adapté pour pouvoir poser leurs questions, s'intéresser et être un petit peu plus concernés. Et je pense que oui, je pense qu'ils vont pouvoir repartir avec peut-être des idées, en tout cas, ou simplement se dire, en fait, l'Allemagne, c'est aussi pour moi. L'allemand, c'est aussi pour moi et je suis totalement en fait capable de le faire.
1: Les jeunes justement, plusieurs collèges et lycées de la région ont participé à l'événement. On écoute deux jeunes du collège Jean Racine d'Alès, dans le Gard, Lydia et Julie.
4: Le fait de travailler à l'international, c'était très intéressant. Ça s'est très bien passé, ça nous a appris plusieurs choses et nous a ouvert vers d'autres voies.
3: Vous aimeriez partir travailler à l'international, à l'étranger ?
5: Oui, ça m'intéresserait pour faire mes études à l'étranger quelques années.
4: Et ça serait intéressant de travailler à l'international pour apprendre une nouvelle culture, une nouvelle langue et rencontrer de nouvelles personnes.
1: Mathias aussi est de ce collège, mais repart avec encore trop de questions.
6: Bah, c'est bien, mais le speak dating, il était trop court. Parce que 10 minutes, c'était pas assez. Vu le nombre de personnes qu'il y avait dans notre groupe, ou quoi, c'était pas assez. Moi, ce qui m'intéressait, c'était le salaire.
3: Qu'est-ce que t'en retiens alors de cette matinée-là ?
6: Qu'ils sont riches et que... Et qui sont passionnés, quand même.
3: Bon, c'est le plus important pour trouver un métier, tu penses ?
6: Oui, faut être passionné et riche.
1: Richard Jarry, le président de la commission internationale de la CCI de l'Hérault, était présent pour répondre aux questions des jeunes.
3: Pense de cette journée, comment est-ce qu'elle s'est passée ?
7: Ben écoutez, pour la quinzaine franco-allemande, c'est important que l'association Allemagne-Occitanie participe à de tels événements pour que les jeunes collégiens et lycéens de notre région, grâce au partenariat avec l'OFAGE et à la maison de Heidelberg, puissent avoir un accès au monde de l'entreprise, à tout l'intérêt qu'il y avait à apprendre la langue allemande et ce petit plus qui faisait que des portes professionnelles peuvent s'ouvrir plus facilement.
3: Il y avait un temps d'échange qui était prévu avec vous. Est-ce que vous les avez sentis intéressés et investi pour justement avoir la curiosité de vous poser des questions qui pouvaient être intéressantes?
7: Ben écoutez, j'ai été très surpris d'abord parce qu'il y en a un certain nombre qui ont déjà des projets professionnels en tête, qui ont déjà des objectifs bien clairs dans leur tête. J'étais assez surpris parce que sur le nombre de jeunes, je ne sais pas, mais enfin au bras levé en tous les cas, je peux dire qu'il y en avait bien au moins un bon tiers qui savait déjà ce qu'ils voulaient faire. Oui. J'étais très surpris. Et puis c'est vrai que le monde de l'entrepreneuriat, puisqu'on est à la chambre de commerce ici, on était très très très heureux de les accueillir. Il y avait pas beaucoup de vocations, je dirais, d'entrepreneurs.
3: Mais très peu ont levé la main justement à ce moment-là.
7: Tout à fait. Et puis il semblerait que à la fin se soient dessinées certaines vocations, peut-être en tous les cas un intérêt certain, puisqu'on a eu des questions après lors de nos échanges et comment créer une entreprise, est-ce que c'est compliqué, etc., etc. Donc petit à petit, je pense que le fait de se retrouver aussi dans ce lieu magnifique qui est la CCI Saint-Côme à Montpellier, peut-être que ça a aidé aussi à désacraliser peut-être un peu cette chose de l'entrepreneuriat. Et bon, c'est toujours agréable de pouvoir échanger. En tous les cas, c'est extrêmement enrichissant, même pour nous, je dirais, adultes, entrepreneurs, d'avoir ces contacts, parce que c'est eux qui demain seront aux manettes. Et donc, c'est aussi une façon de mieux comprendre notre société, son évolution. Et pour les entreprises, comprendre le monde de demain, c'est anticiper toujours. Une entreprise, c'est d'anticiper, gérer, c'est prévoir, organiser, contrôler, mais c'est aussi anticiper ce que peuvent être les marchés, ce que peut être le monde du travail demain, quels seront les salariés de demain, ou les collaborateurs, ou les partenaires, ou les associés, on ne sait pas. Mais voilà, ça me semblait important cette journée.
3: À quoi il va ressembler ce monde de demain, justement, pour ces jeunes entrepreneurs qui le seront, on l'espère, mais qu'est-ce qu'ils vont devoir faire de plus? À quoi ça va ressembler, en fait, leur entreprise à eux?
7: Ben, je crois que ça va être important. Bien sûr, il y aura les connaissances basiques acquises, et c'est ce que moi, en tous les cas, j'ai essayé de leur dire, que c'était important, cet apprentissage de l'apprentissage de la connaissance, parce que en fait, leurs études, ils n'en voient pas toujours, évidemment, c'est des élèves qui partaient de la quatrième, il y avait quelques premières, mais c'était quatrième, troisième.
3: C'est un petit peu tôt, oui.
7: Voilà, c'était un petit peu tôt. Mais ce qui est important, c'est de leur faire comprendre que ce qu'ils apprennent est important, parce que ce qui sera important dans l'entreprise, c'est leur savoir-être. Parce qu'un métier, une connaissance métier, ça peut s'acquérir. Quand on est ingénieur commercial, on ne peut pas nécessairement avoir la connaissance métier de l'entreprise, une menuiserie industrielle, une poissonnerie qui conditionne des choses. Ben, voilà, on ne peut pas avoir la connaissance métier. Donc, c'est compliqué. Sauf s'il y en avait un qui voulait être, par exemple, ingénieur nucléaire ce matin. Bon, c'était quand même assez surprenant. Mais bon, il en faudra et il en faut. Et c'est bien. Mais on sait bien que tous les ans, des ingénieurs nucléaires, il ne doit pas en sortir 5000 de nos écoles, voilà, ou de polytechnique. Donc voilà, je pense que c'est extrêmement important. Et ce que sera le monde de demain, c'est dans l'entreprise. Et je crois que les entrepreneurs aujourd'hui le comprennent bien, ils le savent. C'est leur savoir-être qui va être important. Les connaissances métiers, on peut toujours les acquérir, sauf si c'est des spécificités comme celles que je viens d'indiquer. Mais je pense qu'on peut leur faire confiance surtout. Moi, ce que je veux leur dire à ces jeunes, c'est que, et même au monde de l'entreprise, hein, c'est que on a quand même une belle jeunesse.
3: Motivée surtout.
7: Motivée, et bien sûr, on parle toujours des trains qui arrivent jamais à l'heure, mais je pense que là, on a des jeunes attentifs qui sont comme ils ont l'insouciance de leur jeunesse. Mais enfin, je les ai trouvés quand même très sensés dans leurs questions, dans leurs réflexions, même si l'échange n'a pas été suffisamment long. Mais je pense que cette sensibilisation à l'entreprise, et j'ai vu surtout des enseignants d'allemand, évidemment, qui étaient là pour certains et qui s'inquiètent du devenir de la langue. Et je pense qu'ils verront que nous sommes très attentifs parce que l'Allemagne est notre premier partenaire économique. Je rappelle quand même que l'Allemagne nous vend pour 120 milliards de biens et services et que nous lui vendons que pour 80 milliards de biens et services. Alors j'arrondis les chiffres, c'est pas tout à fait ça. La région Occitanie elle-même est déficitaire, de l'ordre de 2 milliards à peu près. Notre département également, de l'ordre de 200 millions. Donc ça veut dire qu'il faut qu'on ait des jeunes qui aient ce petit plus de la langue allemande pour demain essayer de favoriser les échanges, rééquilibrer tout ça. Et je crois qu'ils en ont bien pris connaissance. Et je crois que les professeurs aussi d'allemand, pour que l'apprentissage de l'allemand se poursuive, ont besoin aussi d'avoir ce contact avec l'entreprise et la nécessité que nous avons, nous, entreprise, d'avoir des jeunes germanistes.
1: Une journée des découvertes qui fête ses 20 ans. C'est la fin de cette émission. Je vous souhaite une très bonne journée sur les antennes de Radio Aviva.
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0: Où se trouve Emmanuel Macron en cette fin de journée? Il vient avec son épouse commémorer l'anniversaire de la libération de Bormes-les-Mimosas. Le chef de l'État doit ensuite échanger avec des maires et des pompiers qui ont lutté contre l'incendie du massif du Gros Bessillon début août. Et après un épisode de presque 3 semaines sur le sud-est, la canicule se termine enfin. Les 6 départements encore en alerte sortiront tous de la vigilance orange demain matin à 6h. Météo France prévoit encore une nuit chaude avant une petite baisse des températures maximales demain après-midi. Les données fiscales piratées ont été vendues. C'est ce qu'assurent les hackers qui revendiquent cette cyberattaque contre la plateforme des impôts. Une cellule interministérielle de crise se tenait cet après-midi, alors que près de 700 000 particuliers et entreprises seraient concernés par cette fuite de données. Ils vont commencer à être contactés. Les menaces de Donald Trump contre Oman. Le président américain a évoqué des bombardements contre ce pays s'ils se mettent en travers d'un accord avec l'Iran sur le détroit d'Ormuz. Alors qu'Oman mène des discussions sans les États-Unis mais avec le régime iranien à propos du passage maritime stratégique. Enfin, elle se prépare à être la première française à sortir dans l'espace. Sophie Adenau va effectuer demain une sortie extravéhiculaire pour réparer une antenne de la Station Spatiale Internationale où elle se trouve depuis plus de 6 mois. Le début de cette mission, menée en duo avec un astronaute américain, est prévu en début d'après-midi et elle doit durer plus de 6h30. C'est la fin de ce flash. Très bonne fin de journée.
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2: Nouveaux affrontements entre l'armée israélienne et le Hezbollah au sud Liban ce week-end. Samedi, un officier de Tsahal et 2 soldats ont été grièvement blessés à la suite de l'impact d'un drone explosif dans le sud du Liban. Les soldats ont été évacués vers un hôpital, leurs familles en ont été informées. En réponse, Tsahal a entamé hier une importante vague de frappes sur le secteur de la crête d'Ali Taher dans le sud du Liban. Un haut commandant d'une unité du Hezbollah et responsable de nombreux projets terroristes a ainsi été éliminé. Au total, les autorités libanaises ont fait état de 11 morts. Selon plusieurs sources israéliennes, Tsahal se préparait désormais à une opération militaire ciblée visant à prendre le contrôle de la crête après que le Hezbollah a rejeté les demandes visant à évacuer le secteur et à en transférer le contrôle stratégique à l'armée libanaise. L'armée israélienne a confirmé avoir éliminé un terroriste du djihad islamique palestinien dans la région de Khan Younes, ainsi qu'un terroriste du Hamas dans la région de Nusayrat dans la bande de Gaza. Les 2 terroristes préparaient des projets d'attaque et ont été frappés depuis les airs afin d'éliminer la menace. A noter que dans un autre incident, un char de Tsahal a été touché par un engin explosif du Hamas dans le sud du territoire sans faire de blessés. L'armée israélienne a qualifié l'incident de grave violation du cessez-le-feu. Jared Kushner a atterri en Israël. L'envoyé spécial des États-Unis au Moyen-Orient doit rencontrer le Premier ministre Benjamin Netanyahou ainsi que de hauts responsables du Conseil de paix. La réunion intervient alors que les États-Unis cherchent à faire avancer leur plan pour Gaza et à réduire les divergences avec le gouvernement israélien. Hier, le gendre de Donald Trump était en Égypte où il a rencontré différents médiateurs ainsi qu'une délégation comprenant le chef du Hamas dans le but de pousser pour la mise en œuvre du plan de paix à Gaza voulu par Donald Trump. Le pape Léon XIV a appelé hier à la fin des violences visant les Palestiniens en Cisjordanie. Ces dernières semaines, plusieurs incidents impliquant des habitations, des implantations extrémistes ont en effet été signalés, notamment dans le village de Kousra. La semaine dernière, l'ambassadeur américain en Israël, Mike Huckabee, avait déjà dénoncé, je cite, « un acte de terreur visant à intimider et harceler des familles après que quelques dizaines de colons aient bloqué l'accès à des maisons palestiniennes dans le village ». Le trafic maritime dans le détroit d'Ormuz a fortement ralenti au cours du week-end selon les données de navigation après plusieurs attaques contre des pétroliers et alors que les discussions entre les États-Unis et l'Iran visant à mettre fin au conflit au Moyen-Orient sont dans l'impasse. Selon les données de suivi maritime de Kappler, seuls 5 navires transportant des marchandises ont franchi le détroit samedi. Aucun passage n'a été enregistré hier contre 31 navires le week-end précédent. Donald Trump a annoncé vouloir réduire les exercices militaires avec Séoul au nom de sa très bonne relation avec le dictateur nord-coréen Kim Jong-un. Le président américain juge ses manœuvres coûteuses et hostiles envers Pyongyang. Parallèlement, il reproche à la Corée du Sud de ne pas avoir voulu se joindre aux États-Unis dans le processus de dénucléarisation de la République islamique d'Iran. Réponse de Séoul ce matin, les exercices militaires conjoints avec les États-Unis

0: avec les États-Unis ont commencé comme prévu, a annoncé le ministère de la Défense sud-coréen. La chef de la diplomatie européenne, Kaja Kallas, veut franchir un nouveau cap dans la politique de sanctions contre Moscou. Dans un entretien pour un journal allemand, elle a déclaré préparer pour l'automne la liste de sanctions la plus ambitieuse depuis le début de la guerre, avec l'objectif d'augmenter d'environ un tiers le nombre d'entités russes visées. Depuis l'invasion de l'Ukraine en février 2022, l'Union européenne a adopté 21 trains de sanctions, touchant désormais près de 3000 personnes et entités. Selon Kaja Kallas, ces mesures auraient déjà privé l'économie de guerre russe de plus de 1000 milliards d'euros. En France, Laurent Nunez et Aurore Berger ont vivement dénoncé les propos antisémites d'une commerçante en Isère. Une enquête a été ouverte pour provocation publique à la haine ou à la violence en raison de l'origine ou de la religion. En cause, une vidéo devenue virale montrant un échange entre la propriétaire d'une buvette et un client à la station de montagne des Deux-Alpes. « La communauté juive, vous êtes trop nombreux. À un moment donné, cela excède les gens », a lancé la propriétaire au client après lui avoir refusé l'accès à son commerce. Ce nouvel incident survient quelques jours après qu'un couple de touristes juifs venant d'Australie a été pris à partie dans un supermarché à Avignon par un ressortissant irlandais qui aurait proféré de graves propos antisémites et des menaces de mort à leur encontre. « Tu devrais dégager de ma vue avant que je te mette une balle dans la tête », a déclaré l'homme, filmé en direction de la victime et après avoir déclaré qu'Adolf Hitler n'avait pas fini le travail. Aurore Berger avait déjà condamné ses actes avec la plus grande fermeté. Aucun acte, aucune menace, aucun propos antisémite ne serait resté sans réponse, avait rappelé le gouvernement. Et enfin, sur une note plus légère, l'équipe israélienne de marathon a remporté la médaille d'or par équipe au championnat d'Europe d'athlétisme ce week-end. Ces médailles sont les premières remportées par Israël lors de ces championnats d'une semaine qui se sont achevés hier à Birmingham, en Angleterre.
1: C'était le journal de nos correspondants à Paris. Tout de suite, retour des programmes sur Radio Aviva.
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3: Bonjour à toutes et à tous et bienvenue sur Radio Aviva, le 88 FM, radio-aviva.com pour nous retrouver en DAB+, partout et tout le temps. Aujourd'hui, nous abordons le sujet des incendies à l'heure où nous enregistrons cette émission. Le 22 juillet, nous en sommes à plus de 42 000 hectares brûlés en France. C'est bien plus que pour l'année 2025. Ça concerne toutes les régions et tous les départements de France, le Var, les PO, la Corse, même Fontainebleau et plus récemment aussi l'Hérault. Le sujet est donc important et pour ça, je reçois la directrice du Secours Populaire du Gard, Louisa Benbouzid. Bonjour à vous.
4: Bonjour.
3: Vous êtes ici pour me parler de l'appel aux dons que vous avez mis en place donc il y a à peu près quelques semaines, trois semaines, qui donc vise à aider donc cette cause-là, entre guillemets, qui s'appelle Solidarité Incendie. Est-ce que vous pouvez m'en dire un petit peu plus, s'il vous plaît?
4: Alors oui, cet appel aux dons a été lancé au niveau national début juillet. Suite aux incendies qu'il y avait. Ça concerne plusieurs départements, puisque beaucoup de départements sont touchés aujourd'hui. Le Gard, on est évidemment concerné. Donc, du coup, on appelle aux dons financiers essentiellement, aux dons matériels quand on est à côté, puisqu'il y a moins de transport, etc. On fait quand même attention à ce genre de détails. Et le Secours Populaire se mobilise pour toutes les causes et les causes naturelles comme les incendies, les inondations, les sécheresses, etc.
3: Et alors que peut faire le Secours Populaire? À quoi vont servir les dons en fait?
4: Alors dans un premier temps, on se manifeste, alors comme là par l'intermédiaire de la presse et des réseaux sociaux, pour dire aux personnes qui sont concernées que le Secours Populaire peut les aider, que ce soit sur le plan moral, administratif, ou même pour certaines familles dont les enfants ne seraient pas partis en vacances, on peut toujours trouver des alternatives à ce genre de questions. Ça peut soulager quand on est dans des situations dramatiques comme ça. Et ensuite, appeler aux dons et répartir les dons selon les urgences, bien évidemment, selon les familles.
3: Donc par exemple, est-ce que vous avez déjà des exemples de personnes que vous avez pu aider avec les dons que vous avez déjà pu récolter ou ce que vous voulez faire à terme?
4: Alors sur cet incendie-là, dans le Gard, pour l'instant, non. Là, on en est à la phase enregistrement de dons. Appel aux dons, on continue. Ça nous permet aussi de sensibiliser la population sur les risques climatiques qu'on vit aujourd'hui et qu'on subit aujourd'hui. Donc voilà, pour l'instant, non, on en est à la phase appel aux dons, recensement des familles éventuelles qui nous contacteraient et évidemment dire à ces familles-là que le Secours Populaire a sa porte ouverte aussi à eux, malgré l'image qu'on peut avoir du secours.
3: On le répétera en fin d'émission, mais pour accéder à la cagnotte, accéder au don, comment est-ce qu'on on peut faire ?
4: Alors directement sur le site du Secours Populaire National. Je rassure aussi vos auditeurs puisque
3: et auditrices
4: oui, puisque on est agréé par le don en confiance, donc on a une transparence totale vis-à-vis de ça. Donc ils se connectent sur le site national, il y a notre rubrique gare ou directement sur national et leur don, ils le mentionnent incendie gare et c'est un don qui partira sur incendie gare.
3: Alors le nom de l'appel au don c'est solidarité incendie, voilà. Ils peuvent aussi chercher
4: ils
3: comme ça.
4: Ils peuvent aussi chercher comme ça.
3: Pourquoi c'est important? Et en fait, à terme, est-ce que vous allez répéter ce genre d'opération? Parce que forcément, avec les conditions climatiques qu'on connaît, ça va se répéter tout au long de l'été, premièrement, et aussi dans les prochaines années. C'est quelque chose qui va devenir un récurrent pour le Secours Populaire, pour vous?
4: C'est quelque chose qui est dans l'ADN du Secours Populaire. Dernièrement, on a, cet automne, eu quelques inondations. Immédiatement, on s'est manifesté par mail auprès des mairies pour dire « on est là, au cas où ». Les mairies peuvent recenser, et c'est ce qu'elles font quand ça se passe, et nous envoient après les familles concernées. On a toujours été et on sera toujours sur ce genre de risque climatique. Ça fait partie de nos fondamentaux et de ce qu'on fait et de ce qu'on sait faire.
3: Question qu'on peut se poser aussi, par exemple, quand on entend beaucoup de gens qui se font déplacer parce que justement leur logements sont en danger, est-ce que le Secours Populaire peut aider aussi au logement, louer des salles ou mettre à disposition des grandes salles? Je ne sais pas
4: non,
3: du tout, mais voilà.
4: Par contre, nous, on accueille dans nos permanences d'accueil de solidarité et de santé, on accueille les familles. Et là, on va utiliser tous les réseaux qu'on connaît, et on connaît tous les réseaux, et on va renvoyer les familles vers ce genre de réseau. Quand il y a des inondations, des incendies, ce genre de choses, on passe par l'appel aux dons financiers. Parce que quand vous perdez tout dans votre maison, machine à laver, etc., à un moment donné, tout racheter d'un coup, c'est tout simplement impossible. Et donc, on va se concentrer sur cet aspect matériel des choses.
3: Aujourd'hui, donc, Louisa Benbouzid, je rappelle, vous êtes la directrice du Secours Populaire du Gard. Vous visez combien de récoltes, enfin, en termes d'euros, combien de dons, en fait?
4: On fixe pas d'objectif quand on lance une collecte, en réalité. Voyez, on n'est pas là-dessus. On lance la collecte et on la redistribue en fonction des besoins.
3: Pour celles et ceux qui nous écoutent et qui auraient besoin d'informations par rapport au Secours Populaire du Gard et même au Secours Populaire au niveau national, où est-ce qu'on peut retrouver les informations, les événements que vous organisez et du coup les cagnottes que
4: alors, sur Internet, on a un Facebook, Secours Pop Gard. On a un Instagram aussi, alors qui est redirigé par le Facebook. Sur Nîmes, la fédération, c'est au 104 route d'Avignon. Ensuite, on est présent dans bon nombre de villes, Alès, Bagnols-sur-Cèze, Pont-Saint-Esprit, Anduze, Vauvert, Beaucaire. Donc voilà, là, on peut retrouver une antenne ou un comité du Secours Populaire. On a qu'à taper Secours Populaire français sur Google. Vous pouvez avoir un accès justement de propositions de bénévolat. On est sans arrêt en appel aux bénévoles. D'abord parce qu'on a des besoins et ensuite pour développer la solidarité, l'entraide. Donc c'est notre credo.
3: Qu'est-ce qu'ils vont faire les bénévoles une fois qu'ils s'inscrivent chez vous? C'est quoi les rôles pour qu'on puisse imaginer un petit peu rapidement
4: Alors on a besoin de tout le monde et de toutes compétences. C'est large et varié. Ensuite, on reçoit le nouveau bénévole. On discute avec, on lui explique un petit peu le Secours Populaire. On discute avec sur ses souhaits. Et ensuite, selon ses souhaits, selon ses compétences, on va aller les tirer et les utiliser au mieux qu'on peut. Mais rien n'est figé et tout peut bouger. C'est-à-dire qu'on peut démarrer son activité de bénévole à la permanence d'accueil et solidarité. Être le lendemain à la brocante ou à la distribution.
3: Cette émission est à présent terminée. Je vous propose de la réécouter dès maintenant en format podcast sur notre site internet radio-aviva.com et à très vite sur nos programmes.
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1: Bonjour à toutes et à tous, on se retrouve en pleine forme pour une nouvelle semaine et comme chaque lundi, on va faire le tour de l'actualité sportive avec Alain Marot. Bonjour.
2: Bonjour JC, bonjour à tous.
1: On va faire le tour de l'actualité sportive du week-end chez nous et un peu partout sur la planète en commençant par le tennis de table et le grand smash d'Europe à Malmö en Suède.
2: Félix Lebrun est devenu le premier pongiste tricolore de l'histoire à s'imposer en individuel lors d'un tournoi équivalent d'un grand chelem en tennis. Le Montpellierain qui fêtera ses 20 ans le 12 septembre prochain a battu hier en finale le japonais Tomokazu Harimoto 4-7 à 1 et a clos une semaine parfaite où il n'aura perdu que 3-7 en simple. Un succès qui grossit le palmarès de Féfé sur le circuit du Ping. La veille de ce titre inédit, celui qui occupe aujourd'hui la deuxième place du classement mondial avait déjà réalisé un premier exploit en remportant avec son frère aîné Alexis la finale du double contre les Hongkongais Wang Chun-Ting et Sean Baldwin sur un score sans appel de 3-0. Prochain tournoi à Macao au début du mois de septembre.
1: On passe au football, le trophée des champions.
2: Hier soir, malgré une infériorité numérique à 10 contre 11 pendant 50 minutes, les Lensois ont battu Paris, le double champion d'Europe, 1-0. Le vainqueur de la Coupe de France s'est imposé avec courage et réalisme. Les Sang et Or remportent leur premier trophée de leur histoire, alors que les Franciliens laissent échapper le trophée pour la première fois depuis 5 ans. Dernier match de préparation des équipes avant la reprise de la Liga. Victoire de prestige samedi d'Auxerre à Brême en Allemagne 1-0. Un but d'Arthur Piedfort. Ce vendredi au Vélodrome, devant 47 000 personnes, Marseille a mené, mais a perdu face à l'Atlético 1-2. Le défenseur Leonardo Balerdi, toujours aussi maladroit, a été conspué par le public phocéen.
1: Les résultats de la deuxième journée en Ligue 2.
2: Montpellier, avec une équipe de 22 ans de moyenne, s'impose à Nancy 1-0. Un but en contre d'Issoufou à la 72e minute. Le MHSC est quatrième à 2 points de Saint-Etienne qui fait un excellent début de championnat. Les Verts victorieux avec maîtrise de Clermont 3-1. En revanche, défaite de Rodez à Annecy 2-0. Les Rutenois qui ont encaissé un but par mi-temps sont 7e. Reims a été accroché par Dunkerque 3-3. Les Marnais qui menaient 3-1 ont été rejoints dans le temps additionnel. Enfin, Nantes a été piégé à Laval à la 94e minute. Vers 2-1, les Canaries se retrouvent derniers de la Ligue 2.
1: C'était également la deuxième journée en Ligue 3.
2: Les promus de Thionville et de La Roche-sur-Yon sont respectivement premier et deuxième. Vendredi soir, Caen a totalement sombré après avoir mené 2-0 au bout de 16 minutes. Les Normands renversés par les Mosellans, vainqueurs 4-3. Boumidi s'est offert un doublé en inscrivant notamment un lob de 45 mètres. Autre promu, La Roche-sur-Yon enchaîne une deuxième victoire d'affilée, cette fois à Amiens 1-0. De son côté, Bastia s'est imposé à Aubagne 1-0.
1: Natation, contrat rempli pour la France au championnat d'Europe à Saint-Denis.
2: Un final en apothéose hier pour Léon Marchand qui aura obtenu 4 médailles et 2 titres individuels dont celui du 400 mètres nage libre malgré un adducteur droit récalcitrant. Le Toulousain de 24 ans a dynamité une course où il s'alignait pour la première fois en compétition. Son chrono, 3 minutes 43 secondes 14. Il chippe le record de France au Nîmois Yannick Agnel. Samedi en finale des 200 mètres papillon, Léon, quadruple champion olympique, sextuple champion du monde, avait complété sa collection en enlevant le premier titre européen de sa carrière. Le grand favori a survolé l'épreuve, réussissant la meilleure performance de l'année en 1 minute 51 secondes 72 centièmes, avec 2 secondes et demie d'avance sur le Hongrois Marton et le Grec Siskos. Marie-Ambre Molu, 20 ans à peine, est devenue championne d'Europe du 100 mètres d'eau féminin en battant le record européen en 57 secondes 94, une star des bassins aînés, 20 ans après l'or Manodou. Pauline Maillot a pris une bonne troisième place. Enfin, l'équipe de France du relais 4x100 4 nages, vice-championne du monde, a pris la médaille de bronze. Les Bleus terminent à la quatrième place des nations avec 11 médailles, dont 4 en or.
1: Athlétisme, championnat d'Europe à Birmingham, au Royaume-Uni.
2: La France termine à une peu reluisante 17e place des nations avec un total de 11 médailles mais pas d'or. Les Bleus sans titre continental, ce n'est que la quatrième fois que cela se produit. Samedi matin, Aurélien Quignon, 33 ans, avait pris le bronze au marathon marche athlétique dans les rues de Birmingham en 2h59 et 42 km de souffrance. Jimmy Gressier l'a imité aux 10 000 mètres. Le Boulonnais de 29 ans, champion du monde surprise l'an dernier, s'est racheté après sa décevante quatrième place sur 5 000 mètres. Hier soir, la toulousaine de 28 ans, Hilary Kapchta, a fini troisième de la longueur. La championne de France a réussi un bond de 6,98 m. Le perchiste Baptiste Thierry a aussi grimpé sur la troisième marche du podium après avoir passé 5,85 m. Enfin, les Français ont décroché le bronze au marathon par équipe. À noter que le Suédois de 26 ans, Armand Duplantis, a été sacré pour la quatrième fois champion d'Europe du saut à la perche avec un bond de 6,15 m, record des championnats.
1: Le reste d'actualité sportive en bref, handball, suite des matchs de préparation.
2: Nîmes a battu Limoges 31-29 et hier les Espagnols d'Irun 35-30. Dans le même temps, Montpellier a dominé Chartres 44-27 mais a perdu face à Chambéry 36-38.
1: Gymnastique, l'Euro féminin à Zagreb en Croatie.
2: Elena Kola, la tourangelle de 16 ans, est offerte l'or à la poutre samedi en devançant l'Italienne Esposito et la Russe Melnikova. La gymnaste avait déjà décroché vendredi une médaille de bronze au concours général individuel, le tout pour sa première compétition continentale au niveau senior. Les Bleus ont pris le bronze hier en finale par équipe.
1: Cyclisme, classique de Hambourg hier en Allemagne.
2: Victoire du sprinter de 22 ans, Paul Magnier, qui s'est imposé devant le néerlandais Tennyson. C'est le 31e succès de sa carrière.
1: Avant de refermer ce lundi sport, un résultat de beach volley.
2: Au championnat d'Europe en Pologne, hier, les Français Arnaud Gauthiera et Théo Rotard ont décroché le bronze face aux Suédois Aman et Elvig, champions olympiques, 2-7-1.
1: Merci encore pour toutes ces actualités sportives et on se retrouve en pleine forme la semaine prochaine.
2: Tout à fait, avec toujours autant de plaisir, bien entendu. Au revoir.

0: Amis sportifs, bonjour. Aujourd'hui, nous avons le plaisir de recevoir Monsieur Dos Santos Patrick, vice-président du club de Taille Aventure à Lunas Les Châteaux. Monsieur Dos Santos, avant tout, bonjour et je vous remercie d'avoir accepté l'invitation.
1: Je vous en prie.
0: Alors, dites-nous bien que ce soit très très lointain ce mois d'août. Eh bien, dimanche 30 août, eh bien, le trail, 5e taille aventure. Alors, pouvez-vous nous dire, ça fait 5 ans que vous pratiquez cette émission, ce trail. Alors, pouvez-vous nous dire les résultats que vous en tirez au terme de ces 4 premières années?
1: Oui, donc bonjour à tout le monde. Voilà, donc pour nous, on est dans la terre du trail, dans l'Hérault, dans les Hauts-Cantons. Voilà. Alors nous, on renouvelle chaque fois puisqu'on est des passionnés de ce sport. Alors faut savoir que ce trail devait avoir lieu initialement le 28 février, et à cause de l'arrêté préfectoral, dont on n'a pas pu le faire à cause de la tempête. Donc là, on se redonne rendez-vous le 30 août. Voilà, la date a été imposée aussi par le calendrier de la Fédération française d'athlétisme. Donc on espère que cette édition, toutes les personnes qui s'étaient inscrites au mois de février pourront se réinscrire pour découvrir nos hauts beaux cantons.
0: Alors si vous permettez justement, est-ce que vous pouvez nous préciser précisément la situation de Lunas Les Châteaux par rapport aux grandes villes bien sûr hein?
1: Oui, donc Lunas Les Châteaux, c'est une commune des Hauts-Cantons, commune qui a vu la fusion récemment de la commune de Lunas et de Dio et Valquière, donc un écrin de verdure. Donc on a des ruisseaux qui passent, on a de la moyenne montagne avec des petits sentiers, des chemins un peu plus grands. Voilà, en fait, le bonheur pour celui qui veut faire du trail et de la randonnée.
0: Alors, par exemple, en partant de Montpellier, on s'oriente vers quelle ville connue?
1: Alors, Montpellier, la 75, l'Audève. L'Audève, on franchit la montagne. Dès qu'on a franchi la montagne, on redescend de l'autre côté, dans la vallée de l'Orbe, où se trouve Lunas Les Châteaux.
0: Alors, bien évidemment, tout se passe en nature.
1: C'est tout se passe en nature. Hein. On part du petit hameau de Taillevan, au bord de l'Orbe. On monte sur les hauteurs où on aura un point de vue sur le début de la vallée de l'Orbe. Et après, on rentrera dans la forêt pour avoir d'autres jolis points de vue.
0: Les engagements ont déjà commencé au niveau des concurrents?
1: Oui, oui, tout à fait, sur ATS Sport. Hein, donc, vous pouvez vous inscrire ou alors sur Facebook, vous allez sur le Taille Aventure et vous trouverez les différents liens.
0: Alors, vous avez 3 départs possibles. À 8h30, départ de randonnée des 10 km.
1: Voilà. Donc
0: avec
1: on
0: un
1: a
0: dénivelé 5... de 430 mètres environ.
1: Voilà. Et donc, randonnée sportive. Hein, donc, premier départ à 8h30. Ensuite, on aura donc au niveau de la compétition du trail, donc 12 km 330 de dénivelé. Et pour les plus courageux, on aura le 20 800 de dénivelé. Donc, il y en aura pour tout le monde.
0: Alors, 10 euros l'inscription pour le 10 km, 20 km 25 euros et le 12 km 15 euros. Alors, pouvez-vous nous dire, tout sera pris en nature et vous avez, on va remercier, si vous le permettez, au nom de la radio Aviva Sport. Et j'espère que vous faites comme nous, les bénévoles qui vont participer et vous aider à organiser cette matinée.
1: Ah oui, tout à fait, puisque sans eux, on n'est rien. Hein. Donc il y a beaucoup d'engagement au niveau des bénévoles, au niveau des communes aussi. Hein. Puis la commune de Lunas Les Châteaux, on passera sur la commune d'Avennes aussi, la commune de Le Bousquet d'Orbe, la commune de Joncelles, bien sûr en partenariat avec Aérosport et la communauté des communes du Grand Orbe. Sans oublier les thermes d'Avennes, donc qui nous sponsorisent aussi.
0: Alors bien évidemment, il est trop tôt de parler de la météo, hein, parce que tout peut changer. Et je pense que les concurrents auront très chaud si on confirme la période d'aujourd'hui.
1: Alors si on confirme, oui, mais à savoir qu'on est quand même un sous-bois, hein, et même par forte chaleur le matin, et puis pour des gens initiés, on peut quand même courir. Mais bien sûr, si jamais il faisait très très chaud, bien sûr, on prenait les dispositions nécessaires.
0: Hein. Eh bien, Monsieur Dos Santos, Patrick, on vous remercie pour cet éclairage. En espérant qu'on va le publier plusieurs fois parce que ça vaut la peine d'ici le 30 août et j'espère que vous aurez le nombre de candidats que vous souhaitez.
1: Eh bien, on l'espère aussi puisqu'il y a beaucoup d'engagement de la part de beaucoup de bénévoles et puis bien sûr des engagements financiers aussi.
0: Merci à la police municipale probablement.
1: Oui, la police municipale, donc je travaille aussi à la police municipale, je suis président du club, vice-président du club, mais aussi à la police municipale, et bien sûr on a un partenariat local à la police municipale pour la surveillance lors de ce travail et de cette randonnée.
0: La service d'abreuvage durant la course et ma foi aussi, tout ce qui concerne la sécurité médicale.
1: Oui, la sécurité médicale, donc on aura la Croix-Rouge, hein. Il y aura plusieurs points de ravitaillement, donc plusieurs points en eau, et quelques points eau plus nourriture.
0: Merci beaucoup Monsieur Dos Santos d'avoir été libéré pour nous parler et nous répondre. Merci beaucoup, au revoir.
1: Je vous remercie, au revoir.

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1: Bonjour et bienvenue dans l'émission Les Thérapies Parallèles. Vous avez peut-être remarqué qu'aujourd'hui, les psys vous proposent des outils pour vous aider dans votre démarche, mais souvent, on ne sait pas trop ce que ça veut dire. Je suis Florence Giraud, psychopraticienne, et je vais vous guider pour comprendre les différentes méthodes thérapeutiques qui peuvent vous aider à mieux vous connaître et donc à vous épanouir. Aujourd'hui, nous allons explorer la méthode ESPER. La méthode ESPER est une approche pédagogique fondée sur l'œuvre du psychosociologue et écrivain Jacques Salomé. Peut-être avez-vous déjà lu un de ses livres, comme par exemple « Ne plus vivre sur la planète Terre », T-A-I-R-E, ou « Le courage d'être soi », ou encore « Papa, maman, j'ai quelque chose à vous dire ». Bon, comme il en a écrit une cinquantaine, je ne vais pas vous faire la liste. Le mot « ESPER » de cette méthode est un acronyme et veut dire « énergie spécifique pour une écologie relationnelle essentielle ». Jacques Salomé fut l'un des premiers formateurs à s'intéresser de près aux mécanismes habituels de la communication au quotidien dans ses rapports avec le développement de la personne. Il fut l'un des premiers à démystifier le système dans lequel nous vivons et qu'il dénonce comme anti-relationnel et qui domine depuis des générations dans la vie familiale, sociale, universitaire ou dans le monde du travail. Il réunit sous le sigle SAP, qui veut dire « sourd, aveugle, pernicieux, pervers, énergivore », les principales caractéristiques de ce système, à base d'injonctions, de menaces directes ou indirectes, de dévalorisation, de disqualification ou de culpabilisation visant au maintien des rapports de force dominant-dominé. Ce système pernicieux favorise essentiellement le développement de messages négatifs, toxiques et destructeurs, empêchant ou freinant l'établissement entre les protagonistes d'une rencontre ou d'un échange, de relations vivantes, de partage créatif et de communication en santé. Une relation en santé suppose une alternance des positions d'influence, le possible d'une réciprocité, l'amplification de la vivance, de l'énergie et de l'amour de soi chez chacune des personnes de la relation. La méthode ESPER n'est pas une thérapie, c'est une méthode de communication pédagogique et pragmatique qui a un impact thérapeutique. Son idée centrale est de considérer la relation comme un organisme vivant qu'il convient de nourrir correctement. La méthode ESPER, qui veut dire énergie spécifique pour une écologie relationnelle essentielle, se compose de concepts qui la structurent, d'outils de communication et de règles d'hygiène relationnelle qui développent une communication relationnelle bienveillante avec soi et avec les autres. L'approche essentiellement pédagogique est applicable dans toutes les situations de la vie familiale, de couple, professionnelle et à l'école. Mais alors, comment ça marche ? Jacques Salomé considère son approche de la communication comme une pédagogie de la relation. En tant que méthode, elle se compose de repères, de balises et d'outils concrets qui permettent d'améliorer la communication et les relations humaines, que ce soit pour soi-même ou pour la transmettre à son tour. Et il est possible de commencer à s'y former à tout âge. La particularité première de cette technique de communication est que c'est une méthode visuelle et son outil principal est une écharpe, qui s'appelle l'écharpe relationnelle. Le fait de montrer ce dont nous parlons, avec des objets par exemple, permet de comprendre plus facilement ce qui se joue dans les relations. Les principes de base de la méthode ESPER sont la responsabilisation, je suis co-responsable de tout ce qui se passe dans mes relations à 50%, le respect de soi et de l'autre, le non-jugement, la tolérance et la bienveillance. Cette approche des relations permet de sortir de la victimisation pour devenir acteur de ce que nous disons et faisons à notre part de la relation, c'est-à-dire nos 50%. Cette méthode de communication offre une évolution à deux niveaux. Le premier niveau est que la méthode ESPER propose des alternatives au système anti-relationnel ambiant, à l'origine de malentendus, de tensions, de conflits, eux-mêmes sources de violence et de souffrance. Cette technique permet de communiquer de façon plus authentique et plus responsable. Elle permet de devenir un meilleur compagnon pour soi et pour les autres, évidemment. Elle permet de vivre des relations plus saines et plus riches au quotidien. Le deuxième niveau est que la méthode ESPER invite à prendre soin des relations significatives de notre vie et favorise la réconciliation avec notre passé grâce notamment aux démarches symboliques, une autre des spécificités de cette méthode. La méthode ESPER s'inscrit dans un ensemble de démarches pour apprendre à communiquer en réciprocité, dans des relations excluant des rapports de force, des mises en dépendance ou des relations énergivores suite à des affrontements. C'est une approche essentiellement d'ordre pédagogique qui peut s'acquérir et aussi se transmettre. Autrement dit, que nous pouvons partager avec ceux qui nous entourent en acceptant qu'ils aient des réticences ou des résistances pour se l'approprier. La méthode ESPER ne vise pas à transmettre des connaissances à proprement parler, mais plutôt des savoir-faire, des savoir-être, des savoir-créer et des savoir-devenir. Elle ne vise pas à résoudre des problèmes ou à éviter des conflits, mais à permettre à chacun de se positionner, de se définir et donc de se respecter dans les différentes relations qui tissent son existence. Elle propose une autre façon de mettre en commun, au quotidien, nos ressources et nos différences. Elle favorise l'émergence d'un mode de communication basé sur la réciprocité et la vitalité. Vous apprenez à repérer les rapports dysfonctionnels avec l'autre et à modifier votre positionnement, tant au niveau conjugal, familial que professionnel. Son impact thérapeutique provient du travail de clarification relationnelle qui favorise à court terme une réconciliation avec soi. Tout le monde peut apprendre la méthode ESPER en suivant un stage ou une formation. Les personnes qui sollicitent des praticiens et praticiennes de la méthode ESPER ne souffrent pas de pathologies, mais ont conscience de leurs difficultés relationnelles avec leurs proches ou dans leur milieu professionnel. Elles sentent qu'elles ont du mal à envoyer et à recevoir les bons messages et veulent apprendre à faire mieux. Cette méthode permet de trouver des solutions aux problèmes de communication dans tout type de relation, comme par exemple entre parents et enfants, ou les enfants d'une fratrie, ou pas, comme dans les familles recomposées, ou dans le couple, et ça peut être aussi dans les relations professionnelles, amicales, et évidemment aussi à soi-même. La méthode ESPER, qui veut dire énergie spécifique pour une écologie relationnelle essentielle, n'est pas une thérapie. C'est une méthode de communication pédagogique et pragmatique qui a un impact thérapeutique. Son idée centrale est de considérer la relation comme un organisme vivant qu'il convient de nourrir correctement. La première étape consiste à repérer ce que Jacques Salomé appelle le système SAP, qui veut dire sourd, aveugle, pernicieux, pervers et énergivore, et qui sont les comportements liés aux messages qui détériorent les relations. Il y a les injonctions. Tu dois, il faut, il y a les menaces. Si tu continues, je vais me fâcher et tu vas voir. Il y a le chantage. Si tu es gentil, eh ben moi je serai content. Il y a les dévalorisations. Oh, tu ne comprends jamais rien, t'es nul. Il y a la culpabilisation. Tu vois comme tu me fais de la peine. Et pour finir, il y a la domination. Ne fais pas ça comme ça. Ces phrases que l'on dit à l'autre, et à soi-même aussi, sont un moyen de pression à identifier pour transformer sa parole. Dans un deuxième temps, on apprend de nouvelles règles d'hygiène relationnelle. Ça commence par arrêter les débuts de phrase par le pronom « tu » et de parler en son nom propre, à partir d'un « je » qui sait s'affirmer. Par exemple, il vaut mieux éviter de dire à un enfant « tu n'as pas le droit de faire ça » et de reformuler par « je t'interdis de faire ça ». Ce qui implique d'apprendre à nommer ses ressentis, ses émotions, ses idées. Savoir écouter l'autre et l'inviter à parler de lui, de ce qu'il éprouve. C'est pratiquer la confirmation, c'est-à-dire accueillir son point de vue, sans aller chercher à le convaincre. Par exemple, « non, tu dis n'importe quoi » peut être remplacé par « oui, j'entends ton point de vue et le mien est différent ». Ainsi, il n'y a pas de soumission, pas d'opposition, mais une juxtaposition des regards de chacun. Au cours de la troisième et dernière étape, on apprend à utiliser les outils d'ESPER. Ce sont des objets qui facilitent la communication. L'écharpe relationnelle, par exemple, permet de rendre palpable la relation, alors que par nature, elle ne l'est pas. Là, elle est symbolisée par un foulard, mettant en lumière le fait que chacun se trouve à une extrémité de la relation. Quand on l'a dans la main, on comprend qu'il vaut mieux s'occuper de son bout à soi. Il y a le bâton de parole. Lui, il est très utile en famille ou dans un groupe de parole ou de travail. Celui qui s'en empare demande à être écouté sans être interrompu, puis il passe le bâton, donc la parole à un autre. Il y a aussi la poubelle relationnelle, qui permet de se débarrasser symboliquement des messages toxiques reçus dans la journée. Après cet apprentissage, il ne nous reste plus qu'à nous entraîner, ce qui suppose rigueur et vigilance, mais aussi patience et bienveillance. Et il est évident que des mots malheureux continueront à nous échapper. Nous en prendrons alors la responsabilité et, sans nous en excuser, dirons les choses autrement. La méthode ESPER invite ainsi à veiller sur soi, sur l'autre, mais aussi sur la relation que nous oublions parfois dans nos échanges quotidiens et qui est pourtant au cœur de notre vie. La méthode ESPER, c'est-à-dire énergie spécifique pour une écologie relationnelle essentielle, peut être utilisée dans un cadre thérapeutique par votre praticien ou praticienne pour vous aider à identifier et prendre conscience de votre communication et à vous aider à la transformer. Dans ce cadre-là, le tarif va donc être celui d'une séance thérapeutique qui est de 40 à 60 euros pour une heure en individuel et de 70 à 100 euros pour 1h30 pour un couple ou une thérapie familiale. Et vous avez aussi la possibilité de faire des ateliers de sensibilisation avec diverses propositions de temps et avec des thèmes, comme par exemple de la rencontre amoureuse à la relation de couple ou devenir un parent relationnel. Il y a des demi-journées ou soirées à 15-20 euros par participant, des journées à 50 euros et des stages en week-end à 150-190 euros sans les repas et l'hébergement. Pour trouver des informations complémentaires ou des praticiens dans votre département, vous pouvez vous rendre sur les différents sites de cette méthode, comme celui de Jacques Salomé, j-6salome.com, ou celui de l'Institut ESPER International, institut-6ESPER.com. Vous avez aussi, pour vous aider à bien choisir le ou la professionnelle qui va vous accompagner dans cette aventure très personnelle, l'annuaire Mon Psy ou la FF2P, qui recense des praticiens et praticiennes reconnus par les principales organisations représentatives de la profession. N'oubliez pas que lors du premier entretien, qui peut être par téléphone et qui n'est qu'une prise de contact, ne soyez pas avare de questionnements sur son parcours. Quelles sont ses formations? Quelle thérapie a-t-il fait et combien de temps? Qui est son superviseur? Quelles sont les modalités comme le coût, la fréquence, etc.? Gardez votre sens critique en éveil et si vous ne le sentez pas lors de ce premier entretien, n'hésitez pas à en consulter un autre. Faites confiance à votre ressenti. Aujourd'hui, nous avons décrypté ce qu'est la méthode ESPER, un des outils d'accompagnement en développement personnel.
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1: Bonjour à toutes et à tous et bienvenue dans votre agenda. Voici les événements et les sorties à venir. Tous les week-ends, passez un moment convivial au Théâtre Beaux-Arts Tabar. Retrouvez des spectacles issus du Festival d'Avignon et les artistes toujours plus talentueux. La soirée ne s'arrête pas là, la buvette du théâtre vous propose de partager un bon moment avec les artistes. Profitez du tarif Youth pour assister à certains spectacles à seulement 6 euros. Et vous pouvez vous aussi monter sur scène. Des stages sont proposés tout l'été pour vous faire découvrir l'univers du théâtre. Montez au sommet de la tour Urbaine 5 et admirez la vue à couper le souffle. De là-haut, vous pourrez voir les Jardins des Plantes, le Pic Saint-Loup ou encore le Corum. Venez également découvrir l'intérieur de la cathédrale Saint-Pierre, la seule église médiévale de Lécussion ayant survécu aux guerres de religion. Les visites guidées sont organisées par l'Office de Tourisme. Toutes leurs informations sont sur leur site internet. Pour plus de fraîcheur, rendez-vous à la grotte de Clamouse. Située dans les gorges de l'Hérault, elle abrite de rares cristaux d'aragonite. Un voyage hors du temps qui vous fera découvrir la richesse de notre département. Des guides passionnés vous expliquent l'histoire de la grotte. La visite est proposée à partir de 13,50 €. Et pour plus d'aventures, vous pouvez tester le Spéléopark et l'Escape Game. Première fois, première photo. C'est le nom de la nouvelle exposition du pavillon populaire. Jusqu'en novembre 2026, le musée célèbre l'esprit pionnier de la photographie. Des premiers clichés de grands photographes aux inventions insolites, la visite est l'occasion de plonger dans 200 ans d'histoire. Rendez-vous au pavillon populaire de l'esplanade Charles de Gaulle, la visite est gratuite. On termine l'agenda avec un peu de sport. À seulement 30 minutes de Montpellier, nous vous proposons de découvrir les anciens salins. À Villeneuve-les-Maguelones, un circuit de vélo vous permet de faire un tour de 13 km. En 2h30, vous pourrez voir des salins datant de l'Empire romain qui ont servi jusqu'en 1969. Et si vous êtes chanceux, vous pourrez même voir un groupe de flamants roses. C'était l'agenda des sorties de Radio Aviva. 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

0: Vous écoutez le Funkotologie à l'instant, album de la semaine. Kenny Burke. À suivre les grosses basses et le Bibi Sir. Tout de suite, Tony Smith. 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

Anthologie, album de la semaine. Solide. Il est temps pour la team de vous quitter. On se retrouve la semaine prochaine pour de nouvelles aventures. Salut à tous.

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Retrouvez DJ Vibe la semaine prochaine pour de nouvelles aventures in the land of funky music.

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